0: confidentialité avec la Corée du Sud. C'est ce qu'estime en tout cas le président sud-coréen Lee Jae-myung. Il a reproché ce jeudi à l'Ukraine d'avoir révélé l'envoi en Corée du Sud de prisonniers de guerre nord-coréens. Les précisions d'Arim Lippold.
1: Les deux soldats nord-coréens ont été capturés en février 2025 par l'armée ukrainienne. Ils faisaient partie des plus de 10 000 militaires envoyés par Pyongyang pour combattre aux côtés des forces russes. Après plusieurs mois de négociations, les deux soldats ont été remis aux autorités sud-coréennes il y a quelques jours. Seulement voilà, Séoul aurait souhaité que l'opération reste confidentielle. C'était sans compter sur le président ukrainien qui a révélé jeudi à l'ONU leur arrivée en Corée du Sud. Volodymyr Zelensky a également souligné qu'il n'avait pas été facile de les capturer vivants. En fait, les soldats nord-coréens ont reçu l'ordre de se suicider plutôt que de tomber vivants aux mains de l'ennemi. Le président sud-coréen Lee Jae-myung a jugé très décevante la décision de Kiev de rendre l'accord sur le transfert public. Selon lui, cette affaire est particulièrement sensible et pourrait avoir un impact sur la sécurité nationale. Côté ukrainien, on tente de calmer le jeu. Dans l'entourage de Zelensky, on fait valoir que l'Ukraine est un pays ouvert et qu'une remise secrète des soldats aurait donc été quelque peu étrange.
0: Arim Lippold. En France, le président français Emmanuel Macron était interviewé ce jeudi dans les journaux de 20h de France 2 et TF1. Interview pendant laquelle le chef de l'État a notamment parlé de la guerre entre la Russie et l'Ukraine. La situation monte en tension, prévient-il, notamment après des attaques hybrides par la Russie en Europe. En revanche, Emmanuel Macron a assuré que la CIA n'avait pas prévenu la France de la menace d'une attaque russe, contrairement à des allégations précédemment parues dans la presse étrangère. Le chef de l'État qui a estimé crédible une nouvelle mobilisation russe de 300 000 hommes pour la guerre contre l'Ukraine. Volodymyr Zelensky, j'en parlais, qui se dit bouleversé après l'attaque au couteau de Yaroslav en Pologne. C'est un Ukrainien qui a été arrêté. Il est soupçonné d'avoir tué une personne et d'en avoir blessé quatre autres ce jeudi dans une abbaye polonaise près de la frontière avec l'Ukraine. La Pologne qui est une alliée de l'Ukraine.
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0: RFI, il est bientôt 1h06 à Rabat, au Maroc. Le parti centriste Authenticité et Modernité remporte les élections législatives de ce mercredi. L'ancien parti de la coalition gouvernementale sortante, avec 97 sièges, devance assez largement ses deux anciens partenaires du Rassemblement national des indépendants, centristes, et de l'Istiklal, plus à droite. L'autre enseignement majeur, c'est la percée de la formation islamiste du PJD, le Parti de la Justice et du Développement, mené par l'ancien Premier ministre Abdelilah Ben Kiran et qui retrouve une place de choix sur l'échiquier politique. Yassine El Yatiwi est docteur en sciences politiques et secrétaire général du Centre marocain de recherche sur la globalisation. Écoutez.
3: Il y a trois facteurs explicatifs de cette montée du PJD et ce retour en force. C'est déjà le retour de Ben Kiran et qui a permis de remobiliser le socle militant à l'échelle locale et électorale du parti. Parce que par exemple, c'est lui-même qui a présenté le scrutin comme la démonstration que le PJD a survécu à sa crise existentielle en 2021. Ensuite, le parti bénéficie du fait d'avoir passé 5 années dans l'opposition. Il n'avait plus assumé directement le bilan gouvernemental, contrairement aux trois partis de la majorité sortante. Et puis enfin, il faut terminer aussi l'aspect que le RNI perd 36 sièges et l'Istiklal 16. On peut donc lire une partie de cette remontée comme une recomposition du vote d'opposition. Mais attention, parce qu'avec 54 sièges, le PJD revient au premier plan, mais sans retrouver pour autant son hégémonie électorale de la décennie 2010.
0: Des propos recueillis par Sofiane Amazian. En France, à présent, d'abord l'actualité judiciaire. La parole à la défense ce jeudi au procès de l'assassinat en 2022 de l'ex-rugbyman argentin Federico Aramburu. La cour a notamment entendu Loïc Le Priol, l'auteur des tirs mortel poursuivi pour assassinat contre lequel 27 ans de prison ont été requis. Ses avocats ont dénoncé un dossier pollué par la focalisation sur l'appartenance de Loïc Le Priol à l'ultra-droite, Laura Martel.
4: Dès le premier jour, on lutte déjà face au rouleau compresseur du traitement médiatique, déplore Maître Nogueras. Soit la description de Loïc Le Priol comme un suprémaciste blanc qui immédiatement enclenche la narration d'un crime fasciste, dit dit-il. Un drame pour la défense, car quand on injecte de l'idéologie dans un crime, on enlève la sérénité nécessaire pour le voir de manière rationnelle, détaille l'avocat, qui rappelle qu'aucune dimension raciste n'a été retenue dans cette affaire. Pour lui, cette pollution a eu deux graves conséquences. Contaminer le récit de certains témoins, utilisé par l'avocat général pour établir la préméditation et l'intention de tuer, que Loïc Le Priol conteste vigoureusement, et rendre sa défense inaudible. Depuis son interrogatoire, Loïc Le Priol ne parle plus de légitime défense. Légitime semblerait sous-entendre un renversement accusatoire, glisse Maître Nogueras. Or, quand Federico Aramburu se jette sur lui, il a raison de le faire, car pour lui, Loïc Le Priol est une menace, pointe l'avocat. Mais Loïc Le Priol, lui, ne sait pas que le rugbyman est déjà blessé. Il prend des coups et sort son arme, parce que sur le moment, il sent qu'il ne peut pas faire autrement, estime-t-il. Et Maître Nogueras de conclure, Loïc Le Priol ne vous demande pas de l'acquitter, mais que vous entendiez qu'il s'est défendu.
0: Toujours à Paris, en France, un homme de 31 ans, intervenant en anglais dans une école maternelle parisienne, a été mis en examen et écroué ce jeudi pour viol, agression sexuelle et violence sur 22 enfants. Inconnu de la justice, il était employé dans cet établissement de septembre 2025 à juin 2026 par une société de cours d'anglais. Cette année, de nombreux scandales de violence dans le périscolaire parisien ont éclaté, avec quasiment 200 animateurs suspendus. Et puis un peu de sport pour clore cette édition. Il sera très scruté ce vendredi. Les débuts de Zinedine Zidane, nouveau sélectionneur de l'équipe de France de football pour le championnat de la Ligue des Nations. Premier coup d'envoi ce vendredi en Turquie. Zinedine Zidane, légende du foot, qui remplace Didier Deschamps, alors aux commandes de l'équipe des Bleus durant 14 longues années. RFI, bientôt 2h10 à Paris, minuit 10 en temps universel. Le retour des informations, c'est dans 50 minutes.
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15: Voici l'actualité de ce 24 septembre par Ludovic. On commence par des bureaux de poste qui ferment. C'est dans Mediapart qu'on apprend que la poste prévoit la fermeture d'ici la fin de l'année 2027 de 441 bureaux de poste en France. Dans le département des Hautes-Pyrénées seraient concernées les communes de Souès, d'Aventignan et de Sarrancolin. Ces bureaux de poste sont remplacés par des agences postales communales ou relais commerçants, des versions appauvries des services disponibles dans un bureau de poste. La raison en serait la digitalisation des services postaux et bancaires qui se traduirait par une baisse continue de fréquentation des points de contact postaux selon l'entreprise. Pour autant, selon le syndicat Sud-PTT, ces fermetures vont toucher des personnes qui viennent chercher leurs allocations en début de mois, des clients dits sociaux, parfois handicapés, qui prennent du temps et ne rapportent pas d'argent. Vous l'avez pas manqué, le pape va venir à partir de ce week-end à Lourdes. Et ça va être compliqué. Les chiffres donnent le vertige pour la petite commune de Lourdes, puisque si elle est habituée à accueillir jusqu'à 20 000 pèlerins, le chiffre de 150 000 visiteurs inscrits et même 200 000 personnes qui seraient attirées sur Lourdes donne le tournis. Côté finance, l'investissement serait de 3,7 millions d'euros, d'après la conférence des évêques de France, sur un total pour le voyage du pape de plus de 20 millions d'euros. Conformément à la loi de 1905 qui instaure la séparation des églises et de l'État, ainsi que le principe de laïcité, comme le rappelle un article de France 3 Régions, les dépenses liées à l'événement doivent être effectuées par l'Église catholique. La conférence des évêques de France prend donc en charge l'ensemble des dépenses liturgiques et privées. Pour rassembler la somme nécessaire, une campagne de dons en ligne a déjà permis de récolter plusieurs millions d'euros. Les produits dérivés, les sponsors et les réserves internes doivent compléter le montant. D'après donc la République des Pyrénées. Quant aux dépenses de sécurité, plus de 3000 personnes seront mobilisées pour l'événement à Lourdes, dont le raid et des tireurs d'élite. L'État ne communique pas sur le budget de ces forces de l'ordre qui seront présentes. Et puis on termine par des sorties. Si ce week-end est compliqué pour se déplacer, notamment autour de Lourdes, eh ben autant rester près de vos lieux de villégiature habituels. À Tarbes, par exemple, ce vendredi 25 septembre, on pourra se rendre aux éditions Arcane, rue Abbé Tornay, et on pourra y respirer une grande bouffée de jazz avec une soirée musicale autour du recueil de poésie « Petites affaires farfelues » de Maya Pacro, qui sera accompagnée par Sébastien Bacchias à la contrebasse et au chant par Lucille Fourcade. Si le rire vous manque, c'est à Bagnères qu'il faudra se rendre. Le festival de rire se tiendra tout le week-end pour sa 10e édition. Quant à Aucun, ce samedi, on pourra partir en randonnée, lu, conté et chanté à la découverte de la vie des femmes. C'est à 9h30, départ à Arras-Marsous, mais le mieux c'est de vous renseigner auprès du tiers-lieu d'Azin à Aucun. Et on aura enfin la joie de se retrouver tous à Cauterets pour le festival pyrénéen de l'image nature qui nous emmènera dans des rêves de nature sauvage et préservée. Une autre grande bouffée d'oxygène qu'on suivra de près puisque Fréquence Luce sera en plateau sur place, donc à compter de vendredi midi. Voilà pour les actualités de ce 24 septembre 2026. Bonne journée à vous.
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12: Bonne nuit.
16: Depuis 2015, Cauterets accueille chaque dernier week-end de septembre le Festival pyrénéen de l'image nature. Expositions photos, films naturalistes, conférences, avec un seul fil rouge, celui de la biodiversité pyrénéenne et mondiale. La 12e édition se tient du 25 au 27 septembre et a réuni l'an dernier environ 9000 visiteurs. Nous en parlons aujourd'hui avec Cécile Gounod, cofondatrice du festival. Bonjour Cécile.
17: Bonjour.
16: Alors, pour faire tout simple pour commencer, comment est né ce festival en 2015 et d'où venait l'idée et pourquoi Cauterets ?
17: Alors, l'idée est née à l'époque où j'étais chargée de communication, notamment à l'Office de la chasse et de la faune sauvage. On m'avait dit de communiquer sur les actions de cet office et fort de cette idée, au lieu de faire une plaquette que personne ne lit, je suis allée voir mes partenaires, le Parc National des Pyrénées, Pyrénées Magazine, et on a présenté le projet à la mairie de Cauterets. Parce que c'était le cadre idéal pour faire ce type de manifestation sur la nature, porte d'entrée du parc national, lâcher de bouquetin, enfin tout convergeait vers Cauterets.
16: 12 ans après, comment le festival a évolué en taille, en ambition ou même par rapport au public qui vient ?
17: Alors, on a forcément un petit peu plus de monde chaque année. Hein. On ne veut pas non plus faire un trop gros festival parce que les infrastructures ne le permettraient pas. On progresse, on a eu 9000 entrées l'année dernière. On progresse doucement. On a aucun objectif chiffré. On vit ça vraiment pour sensibiliser le grand public, passer un bon moment et se reconnecter à la nature et apprendre aussi.
16: Comment est-ce que vous sélectionnez les photographes et les films chaque année ?
17: Alors chaque année, on fait un appel à la candidature sur les réseaux. Et puis donc on a plusieurs candidatures qui se présentent, 70 je crois pour les photographes notamment, et un peu moins pour les films. Et puis on regarde tout, on regarde ce qui est le plus intéressant, le plus original, le plus conforme à la charte du festival en matière esthétique aussi. Enfin on a plusieurs critères, un petit comité, un petit jury, et puis on choisit ceux qui nous semblent les plus appropriés.
16: Et ce festival, il balaye tous les continents, tout en mettant en avant faune et la flore pyrénéenne, je vais y arriver. Comment est-ce que vous tenez cet équilibre entre le local et l'international ?
17: Eh bien, c'est vrai qu'on regarde de façon privilégiée les candidatures qui parlent de la faune pyrénéenne et de la flore pyrénéenne, le paysage aussi, mais on n'en aurait pas assez pour faire un festival. Malheureusement, il n'y a pas assez de candidatures qui concernent que les Pyrénées. C'est un peu normal. Et puis, en fait, on se limite pas aux Pyrénées parce qu'il y a beaucoup de belles choses aussi ailleurs et on fait un peu des parallèles parfois entre les Alpes et les Pyrénées, entre tous les biotopes et les écosystèmes qui existent dans le monde. Et ça nous permet d'ouvrir un peu les débats, quoi.
16: Alors, on en parle de ce festival-là qui commence demain. Est-ce que vous pouvez nous donner un petit peu les grandes lignes de la programmation, les points forts ? Je pense qu'il y en a beaucoup, mais qu'est-ce qu'il faut absolument voir ?
17: Tout.
16: Je m'attendais à cette réponse.
17: On peut pas. Demain, c'est les scolaires, mais de façon privilégiée. Il y a quelques films qui sont projetés. Il y a une inauguration qui se fait le soir avec un avant-première, un film qui est projeté pour la première fois donc et qui est fait sur la faune pyrénéenne, le cœur de la montagne. Donc là, on commence par ce grand moment fort. Après, on a plusieurs films qui concernent le Mont Blanc, les Pyrénées, bien sûr, la réintroduction de l'ours, le Groenland. On a des expos qui concernent autant les gorilles que les invisibles sous-marins. Donc voilà, on en a pour tous les goûts, pour tous les centres d'intérêt. Je peux pas privilégier un intervenant plutôt qu'un autre. Peut-être moi-même qui ferai une conférence sur la robustesse du vivant. Donc j'en profite pour faire ma pub le samedi matin. Voilà. Mais on a aussi voilà des conférences, un village nature. On en a pour tous les goûts. Des sorties aussi avec les gardes du parc sur le terrain et avec un photographe professionnel aussi qui peut emmener les personnes qui le souhaitent venir photographier tôt le matin des animaux et différentes espèces proches de Cotteret. Voilà.
16: Alors tout le programme, on le trouve sur le site internet du Festival Pyrénéen de l'Image Nature. Il est très très bien fait et comme d'habitude, l'affiche elle est exceptionnelle. Est-ce que vous pouvez juste nous donner le photographe de l'affiche de cette année ?
17: Alors c'est notre photographe Adrien Le Saffre qui est déjà venu, hein, qui a donc une exposition sur ce loup d'Éthiopie qui est une espèce forcément un peu menacée et qui va nous expliquer donc suite à une conférence notamment. Tout ce qui est intéressant à observer chez cette espèce, notamment son lien avec les fleurs qui lèchent, voilà, donc qui va entraîner forcément des centres d'intérêt pour les scientifiques. Demande pourquoi ce loup fait ça. Donc voilà, c'est tout l'aspect scientifique, comportemental de ce loup qui sera exposé et expliqué par Adrien.
16: D'accord. Donc je vous l'ai dit en début, il y a 9000 visiteurs l'année dernière pour ce festival, qui est organisé donc dans une ville de montagne comme Cotteret. Comment est-ce que vous gérez cette croissance sur le plan logistique ?
17: Alors Cotteret est quand même une station de montagne qui a beaucoup d'hébergements, beaucoup de restaurants, et donc on fait vivre tous les acteurs locaux participent au festival à leur manière, hein, en proposant aux gens l'accueil. Et puis donc pour le moment, ça se passe bien. Il n'y a pas de soucis logistique. Voilà.
16: Et alors, sur le succès de ce festival, est-ce que ça ne risque pas, selon vous, de prendre un peu le pas sur l'objectif premier qui était de sensibiliser sur la biodiversité, entre autres ?
17: C'est important de démocratiser, de sensibiliser le plus largement possible. Et puis, voilà, il ne faut pas fermer les portes à tous ceux qui seraient intéressés par le sujet. Et puis, le relais avec les réseaux, les médias comme vous, ça permet aussi de sensibiliser les gens qui ne viennent pas. Étouffer, ça voudrait dire qu'on est 100 000 personnes à Cotteret. Oui, ça serait peut-être un peu étouffant, mais on n'y est pas. Et puis, on organiserait le cas échéant des covoiturages, des bus, ce qui est déjà le cas. Enfin, on peut aussi améliorer la logistique pour que plus de personnes viennent. Donc, non, pour le moment, il n'y a pas de souci à ce niveau-là.
16: Et est-ce que vous avez déjà réfléchi aux prochaines éditions, les ambitions pour les prochaines éditions ?
17: Oh non, les choses, on prend le temps, étape par étape. Là, on va prendre du bon temps ensemble. C'est ce qu'on appelle un festival éco-convivial. Hein. On parle d'écologie, mais de façon joyeuse. Et on essaye de prendre les choses les unes après les autres. On fera le bilan, on tirera peut-être leçon, peut-être des erreurs ou des choses qu'on pourrait faire mieux. Chaque année, on fait un comité de pilotage suite à l'édition pour voir ce qu'on peut améliorer. Puis on relance la machine progressivement. On a notre rythme, hein, 12e édition, il n'y a pas de souci. Ça tourne.
16: Ça tourne et ça fonctionne bien, ça ramène
17: du
16: monde.
17: Oui, on est nombreux. Oui. On est nombreux à nous en occuper, on s'entend bien, il n'y a pas de chef, il n'y a pas de directeur, c'est de la co-gestion, tout le monde fait sa part et tout le monde s'entend bien, voilà, c'est important de le dire.
16: Bon, nous, on se retrouve du coup demain et samedi parce que Fréquence Plus sera également en direct sur le Festival Pyrénéen d'Image Nature pendant ce week-end. Donc, on le rappelle, c'est 12 ans après sa création, ce festival, il continue de grandir sans perdre son fil rouge, donc c'est-à-dire montrer la beauté du vivant pour mieux le protéger. Merci beaucoup, Madame Cécile Gounod, d'avoir répondu à mes questions.
17: Merci à vous, bonne journée.
16: Merci.
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6: Ce vendredi 25 septembre, eh bien c'est le beau temps qui reste d'actualité toute la journée. Et il faudra attendre le soir pour voir des nuages bas qui vont remonter jusqu'à 1300-1500 mètres et donner éventuellement quelques petites bruines. Au niveau isotherme, le 0 degré est donc à 4600 mètres. Les températures minimales sont de 11 à 14 degrés en vallée, 9 à 13 degrés à 1500 mètres et 9 degrés à 2400 mètres. Les maximales sont toujours élevées, 26 à 30 degrés en vallée, 22 à 25 degrés à 1500 mètres et 16 degrés à 2400 mètres. Le vent, lui, est faible de secteur nord-ouest sur les sommets.
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1: Nous espérons que votre voyage musical vous est agréable. Nous survolons actuellement le 104.2 avec à vos pieds Lourdes, Argelès et le Lavedan. Fréquence Listerlings vous souhaite un bon vol.
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2: Pierrette Gobin-Vaillant nous propose Projet de voyage, édité par l'association Vent des Lettres, dans le recueil Elle et lui. Elle et lui. Lui, Claudique depuis toujours. Un défaut de conception. Une naissance laborieuse ou un coup du sort, nul ne sait vraiment. À cette époque, se poser la question relevait du domaine de l'incompréhension. À quoi bon solliciter l'avis du corps médical ? Ses parents, désormais, ne formulaient plus qu'un seul souhait : ne pas attirer plus qu'il ne faut l'attention sur lui. Donc, se fondre dans la masse, sourire, tout allait bien. Le petit allait boiter toute sa vie, eh bien soit. Le petit boiterait toute sa vie. Elle. Ses frères et sœurs la surnommaient la demoiselle, car la puberté à peine effacée de son visage, elle avait officié chez les médecins et autres familles au commerce florissant en tant que factotum. La bonne à tout faire, ou presque. Disponible, souriante, affable, sage, elle travaillait. La jeune fille rangée idéale qui rangeait idéalement tout ce qui traînait. Un jour, elle et lui se rencontrèrent alors qu'ils avaient la trentaine bien entamée. Ils firent un enfant, un seul, en raison de leur maturité, une fille. Lui, toujours claudiquant et néanmoins sémillant, elle, sans cesse active, la vie les mena à une longue retraite, s'étiolant, s'effilochant, jusqu'à devenir des nonagénaires au corps façonné par le burin des années. À son maintien à elle, s'est substituée une proéminence dorsale, une rondeur qui la déformait et qui la faisait grimacer lorsqu'elle voyait le reflet de sa silhouette voûtée dans les vitrines des magasins. Quelle horreur ! C'est moi ça ? Mais comment je suis devenue ? Oui, c'est elle. Pourtant, elle conserve sa grâce naturelle, une certaine classe qui lui a été offerte à la naissance. Sa chevelure enneigée a la coquetterie de se parer encore de quelques fils noirs ici et là. C'est elle qui a eu l'idée la première. À force de l'entendre, lui, se désoler de ne plus pouvoir se déplacer parce que ses jambes le trahissent, jusqu'à l'empêcher de chuchoter la vie du village au café du coin et le contraindre ainsi à vivre en ermite, elle lui a proposé ce voyage. Tout d'abord méfiant, hésitant, presque peureux, un brin poltron, sa carapace a fini par se fendiller pour s'ouvrir pleinement à ce projet. C'était une rudement bonne idée qui allait pimenter leur quotidien, lui donner une couleur estivale, un coup de jeunesse. Soudain ragaillardi, il abandonna son déambulateur sur le côté pour quelques pas incertains en se tenant néanmoins prudemment au meuble et s'adressant à sa femme.
4: « Tu as rudement raison. Une balade en voiture, ça va nous rajeunir. Et pas question de l'annoncer à la gamine. » Elle va se mettre en travers de notre route. Ça sera vraiment le cas de dire. Déjà qu'elle parle devant de la voiture.
2: La gamine, tout de même parée de la cinquantaine, risquerait fort de s'opposer au projet de ses parents. C'est donc d'un commun accord qu'ils décidèrent de le taire. Les jours suivants virent les deux nonagénaires extirper une carte routière jaunie au coin écorné du petit meuble bas pour la déplier sur la toile cirée de la cuisine. Partir. Mais pour quelle destination ? Le choix s'avérait difficile, conséquent. De leur index gagneux, comme une brindille difforme, ils suivaient tant bien que mal le tracé de toutes ces routes, les unes en bleu, les autres en rouge, ce qui les obligeait à plisser les yeux, à ajuster leurs lunettes et les soumettait à une concentration laborieuse. Les inscriptions des communes avaient rapetissé, leur semblait-il, à moins qu'elles ne se soient quelque peu effacées avec les années. Et la patience les quittait, ils finissaient par se chamailler.
4: « Mais c'est ton idée, après tout. Débrouille-toi. »«
2: À
5: bah, ta persévérance fait plaisir à voir. Ah, râler ça, tu sais faire. Hein. Mais prendre une décision, c'est plus compliqué, rétorqua-t-elle un jour, avant de ranger définitivement la carte routière dans le meuble, sans respecter les pliures, parce que la colère agitait nerveusement ses doigts. Une journée. Deux journées s'écoulèrent, sans que le projet ne fût abordé. Pourtant, chacun le nourrissait dans son coin, espérant secrètement que l'autre, entre deux soupirs, oserait interrompre ce silence compact et terriblement contraignant. La visite de leur fille fut l'élément déclencheur. Lorsqu'elle aborda une fois de plus l'éventualité de la vente de la voiture, leurs yeux se cherchèrent pour y lire la même détermination muette. Pas avant leur périple. L'évidence se fit encore plus pressante. Leur dernier voyage ne sera pas celui auquel tout le monde s'attend, le corbillard, les fleurs et tout le tintouin. Non, eux, épris de liberté, ils ont choisi de partir pour une dernière fois. Cette dernière fois, il faudra qu'elle soit grandiose, immense, originale. Pourquoi toujours vouloir être dans les normes ? Lui, avec une jambe plus courte que l'autre, n'a jamais répondu aux critères de la normalité. Du haut de ses 95 ans, il entend bien transgresser les fameuses règles imposées par cette société. Et sans que cela ne leur porte préjudice. Leur décision participera inévitablement à nourrir les commérages du village. Les uns s'insurgeront contre leur inconscience, leur insouciance, en mettant en évidence une attitude puérile générée sans nul doute par un début de sénilité. Les autres approuveront peut-être timidement, en les enviant secrètement, ne s'autorisant pas à exprimer leurs sentiments. Peu importe. Ils les laisseront caqueter, tels des poules enfermées à l'étroit dans un poulailler. Que tous s'époumonnent jusqu'à essoufflement, comme une bourrasque bruyante qui prend naissance sur les coteaux pour finir par choir dans la vallée. Mauvaise langue et jalousie en tout genre. Amusez-vous. Nous, on a mieux à faire. Ne pas gaspiller ces journées que le temps nous laisse. Les mettre à profit pour une dernière balade. L'itinéraire restait donc à déterminer. Ils y réfléchissaient, l'un en parcourant son journal, l'autre les yeux rivés sur le petit écran. Les pages qu'on froisse, un jeu télévisé en fond sonore, ils cogitaient. De temps à autre, ils mettaient en commun leurs réflexions, leurs craintes aussi, qui ne manquaient pas de surgir lorsqu'une douleur se faisait persistante. Leur projet pouvait vaciller, mais leur détermination demeurait quasi intacte. Alors, l'un et l'autre gambergeaient à nouveau, jusqu'au jour où...
6: Il ne faut pas se leurrer, vu notre âge, on ne pourra pas parcourir des kilomètres et des kilomètres. Avaler du bitume, c'est bon pour les genoux.
5: Tu veux peut-être qu'on se contente de sortir la voiture du garage ? Non mais tu rigoles ! Une voiture c'est fait pour rouler. Et sans parler de traverser la France, on pourrait se risquer à allonger la côte atlantique. Qu'en penses-tu ?
4: Un sourire radieux dévoila son dentier indiscipliné qu'il rajusta prestement d'un coup de langue.
6: Excellente idée !
4: Prononça-t-il, un zeste d'émotion dans la voix à peine perceptible pour le quidam. Mais qui fit se dessiner un joli sourire sur les lèvres de son épouse, sobrement peinte en un rose pâle flatteur. Elle l'étonnerait jusqu'au bout. Elle avait devancé son souhait. La perspective de revoir l'océan, peut-être une dernière fois, le mettait en joie. Les vagues, les admirer, les humer, les regarder se développer et se transformer pour mourir, baveuse sur un lit de sable et de galets, le réjouissait intensément. Entendre l'océan gronder, emplir l'espace de son remous incessant, sourd et profond, et régner ainsi en maître des lieux, le faisait déjà frissonner. Il leva son regard humide vers elle et se contenta d'acquiescer.

0: La côte atlantique, oui. Mais dans quelle direction? Cap au sud, vers la Charente, ou au nord, via la Bretagne? Les tergiversations reprirent. Les discussions furent animées, scandées d'éclats de voix, de considérations soi-disant essentielles, de repli sur soi pour enfin aboutir à un consensus dicté par la sagesse qui détendit les visages et l'atmosphère. Longer la côte vendéenne pour rejoindre Noirmoutier par le Gouas si possible.
1: Nous totalisons tous les deux 185 ans, alors soyons raisonnables. Nous allons tout organiser à minima, petit kilométrage. Donc, fatigue moindre et frais non conséquents, nos douleurs n'oseront quand même pas se manifester pour un si court voyage,
0: s'amusa-t-elle enjouée. Entre les repas et la sieste quotidienne, les contours du périple se précisèrent. Le calendrier des PTT était devenu leur compagnon de tous les instants. Ils ne le rangeaient même plus, le consultant pour un oui ou un non. La carte de la Vendée, qui occupait toute une page, fut disséquée. Leur itinéraire surligné en rouge. Les distances entre les villages calculées et notées sur un petit carnet qu'ils nommaient leur carnet de route. Pas moins de 50 kilomètres les séparaient de leur but.
2: Tu crois qu'on va tenir ? On est plutôt jeune quand même.
0: Agacée, elle lui répondit par un haussement d'épaule et tourna les pages jusqu'à l'affichage des marées. Elle souligna en rouge, avec une précision drastique, les horaires de basse mer afin d'emprunter la route submersible.
1: Il ne s'agit pas de se tromper, il ne manquerait plus que la mer nous rattrape.
2: Optons pour le pont dans ce cas. Comme ça, pas de risque, pas de frayeur.
1: Ah, toujours téméraire. Mais pour une fois, je pense que tu as raison. Ainsi, notre fille ne pourra pas nous accuser d'être inconséquents.
0: Leur fille, justement, n'avait fait aucun commentaire lors de sa dernière visite. Aucune allusion concernant la voiture. Rassurée de constater que ses parents ne se morfondaient pas dans leur coin, elle avait cependant noté un appauvrissement de la vue de sa mère.
2: Tu ne crois pas qu'il serait raisonnable de consulter? Tu as le nez dans ton calendrier. Si l'encre était fraîche, on pourrait le lire sur ton visage.
1: Mais non, l'écriture est si fine que je suis obligée de m'en approcher. Mais quand je lis le journal ou une revue, ça ne me pose aucun problème.
0: S'est empressée de rétorquer sa mère en refermant promptement le calendrier et en détournant la conversation vers un autre sujet. Le projet de voyage se concrétisait. L'itinéraire était maintenant arrêté. Tous les deux connaissaient la route pour l'avoir empruntée plusieurs fois, mais la confiance s'était quelque peu dissipée au fil des années. Alors, matérialiser le parcours de différentes couleurs les rassurait. Une fois cette tranquillité acquise, ils décidèrent de s'intéresser à la voiture.
2: Voici plusieurs mois qu'elle n'avait pas roulé.
0: Leur fille s'opposait farouchement à ce que l'un ou l'autre de ses parents persiste à conduire. En conséquence, leur quotidien avait été organisé de façon à éloigner toute tentation. Spolier leur indépendance ainsi avait suscité des grincements de dents. Un temps d'adaptation de plusieurs mois avait été nécessaire, mais tous les deux avaient conservé secrètement l'espoir de braver cet interdit. Le grand jour arriva enfin. Ils allaient rendre visite à leur voiture. Solennellement, l'un derrière l'autre, presque recueillis, bouillonnant cependant intérieurement, ils avançaient à petits pas. Lui, les mains crispées sur les poignets de son déambulateur, descendait l'étroite allée bitumée. Elle, un trousseau de clés à la main, le devançait précautionneusement sans quitter le sol du regard. Éviter la chute, c'était leur objectif premier. Se prouver ainsi qu'on était encore vivant, apte à tenter toutes les expériences. Se prouver surtout qu'ils avaient eu raison d'envisager ce voyage. Ainsi, tous les deux concentrés, sans se parler ni se regarder, atteignirent la porte du garage. Elle glissa la clé ornée d'un ruban rouge dans la serrure. La tourna fébrilement, si bien qu'elle dut s'y reprendre à deux fois, comme si la porte opposait une résistance dissuasive. Lorsqu'elle la poussa enfin, tous deux, toujours sans un mot, s'approchèrent de leur véhicule. Ils se sourirent. Ils avaient presque envie de rire. Leur voiture. Il la couvert du regard. Un regard plein de bonté, de joie, de douceur. leur voiture rouge, griffée sur les côtés, aux portières décolorées par quelques traînées de peinture bien involontaires, ils les attendaient. C'était une évidence, voyons. Elle lui fit la surprise de coulisser la porte côté rue, dégageant ainsi l'ouverture du garage. La route s'ouvrait à eux. L'illusion était parfaite. Ils allaient simuler leur départ. Ils se chamaillèrent un peu pour la forme, afin de déterminer lequel des deux allait prendre le volant. Elle fut convaincante, prétextant une agilité toute relative cependant, et une motricité plus aisée. Et sans attendre la réaction de son compagnon de toujours, elle lui ouvrit la portière côté passager. Il ne lui restait plus qu'à s'exécuter, ce qu'il fit de bonne grâce. Il posa tout d'abord ses fesses sur le siège et, s'aidant de ses mains, souleva ses jambes paresseuses. Confortablement calée, il attendit qu'elle monte à ses côtés. Elle, se doutant que les voisins d'en face devaient guetter, ébahis, derrière leurs fenêtres, prit un malin plaisir à faire claquer une portière comme ça, sans raison, juste par défi. Puis, elle s'installa derrière le volant. Ça y est, ils étaient dans leur voiture. Pour faire comme si, c'était un test, un essai. Mais quel plaisir! Elle redécouvrit avec délectation le contact des pédales. Dans un second temps, ses mains effleurèrent le volant avant de retrouver naturellement leur repère.
1: Tu vois, les gestes reviennent aisément. Que notre fille cesse de nous dire que nous sommes trop âgés, il y a des mécanismes qui ne se perdent pas. C'est fou cette manie de vouloir nous mettre en garde. Tu n'es pas de mon avis ?
0: Lui se taisait. Depuis le début, il observait elle, ce petit bout de femme audacieuse, volontaire, prête à tout pour refuser d'admettre le ralentissement qui s'opérait dans son corps.
1: Tu seras mes yeux puisque les miens se voilent peu à peu. Même si je ne vois encore pas si mal que ça sur les côtés, tu me guideras. Et si la circulation est un peu trop dense, je serai bien obligée d'être deux fois plus vigilante. Alors c'est toi qui m'indiqueras les panneaux. Tu comprends, je ne pourrai pas être partout. Même si, c'est bien connu, une femme peut faire plusieurs choses à la fois. Mais j'ai mes limites.
0: Et elle partit dans un éclat de rire. Heureuse. Elle était heureuse à la perspective de conduire à nouveau. Gagné lui aussi par sa bonne humeur, il lui proposa même de démarrer un peu la voiture. Juste un peu, pour entendre le moteur.
1: Et chiche.
3: Puisque je te le demande.
0: Elle s'assura que le levier de vitesse était bien au point mort, et la main gauche agrippée au volant, elle enclencha la clé de contact. La voiture enrouée bouda.
1: Oh ben je m'y attendais, hein, depuis le temps qu'elle n'a pas bougé. Allez, on recommence.
0: À la seconde tentative, le moteur toussota un peu plus longuement. Lui, chatouillé par un soupçon d'agacement, l'accusa de ne pas être capable de la démarrer. Les sourcils froncés, déterminés, elle insista encore. Enfin, la voiture cessa toute opposition. Le moteur émit un son régulier et prometteur. Elle défia son compagnon du regard avant d'enfoncer un peu plus l'accélérateur. Et elle termina par un coup de klaxon provocateur.
1: Ça, c'est pour les voisins!
0: Une semaine venait de s'écouler. Pour eux, le temps pressait. Avides de vivre leur projet, ils avaient décidé que le départ serait pour le lendemain, juste après la visite de leur fille à laquelle ils dissimuleraient toujours leur voyage. Ce n'était pas pour quelques kilomètres. Pour la circonstance, elle ressortit son sac à main noir verni, celui des cérémonies, des mariages, des sépultures aussi. Et lui décida qu'il n'enfilerait pas son costume, il voulait être à l'aise. Elle lui prépara donc une tenue décontractée. Leur fille vint plus tôt que d'habitude. Sans un mot, elle ouvrit le garage. Un homme attendait devant. Elle lui fit signe d'avancer. Le garagiste manœuvra pour accrocher la voiture rouge à la dépanneuse. Elle et lui, incrédules, se soutenant mutuellement, regardèrent avec une infinie tristesse leur projet s'envoler. Ses mains à lui tremblotaient. Ses yeux, à elle, se mouillèrent.
2: Heureusement que les voisins m'ont prévenu, souffla leur fille.
4: Aux environs des belles années 1910, lorsque le monde découvrait l'automobile, une pauvre femme abandonnée avec ses fils par son mari qui s'était enfui à la ville dans une superbe panhard et le vassor qu'il conduisait en plein essor lui écrivait ses mots d'espoir en pensant que peut-être un soir il reviendrait tout comme avant au lieu de partir dans le vent. 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

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Il courut ainsi pendant plus de 40 ans. Et puis un soir, tout repentant, il revint voir sa belle d'antan qui avait appris à ses enfants ce refrain que les larmes aux yeux, il répétait au de bon vieux. 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
1: C'était Projet de voyage de Pierrette Cobin-Vaillant. Lu par Corinne Timmer, mise en monde Gilles Lagoutte pour l'émission Veux-tu que je te lise ? Nous sommes partis en vacances au bord de la mer avec Michel Jonas. Notre voiture était à la porte du garage de Charles Trenet et les cars nous conduisent au bout de nos rêves. À la semaine prochaine.

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1: Nous espérons que votre voyage musical vous est agréable. Nous survolons actuellement le 99.6. Vous pouvez admirer Luce et le Pitoy.
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4: Journal. Bonjour Marion Casanov.
5: Bonjour Paul Lonsens-Spinelli.
4: À la une de cette édition, les derniers préparatifs avant la venue du pape en France.
5: Un dispositif hors norme pour la visite de Léon XIV. 80 000 personnes au Stade de France ce soir, 600 000 demain, place de la Concorde. Et déjà, hier, des veillées étaient organisées dans plusieurs églises du pays. Les influenceurs catholiques tentent notamment de galvaniser les jeunes. Xi Jinping et Donald Trump affichent leur bonne entente à la Maison Blanche. Le président chinois reçu avec tous les honneurs par son homologue américain. Une rencontre suivie de près de l'autre côté de l'Atlantique. Et puis en football, c'est les émotions. Le premier match ce soir de Zinedine Zidane à la tête de l'équipe de France. Les Bleus jouent leur premier match en Ligue des Nations. Ce soir donc face à la Turquie. La France se prépare à l'arrivée du pape. Léon XIV décolle ce matin pour une visite d'État de 4 jours à Paris, à Saint-Denis, à Lourdes.

0: Et à Metz, avec des événements XXL, une messe demain place de la Concorde, une soirée de prière ce soir au Stade de France. Et déjà, les catholiques célébraient la venue du souverain pontife. Hier, une veillée était organisée notamment à l'église Saint-Sulpice, la plus grande de la capitale. 2000 personnes y ont assisté autour d'une dizaine d'influenceurs catholiques très présents sur les réseaux sociaux, très suivis par les jeunes, mais au profil aussi décrié par une partie de la communauté. Léa Boutin-Rivière.
1: Ce soir, vous êtes là. On peut applaudir ici à Saint-Sulpice et dans le chat. Merci Seigneur.
2: Son habituelle haute blanche sur le dos, frère Paul Adrien harangue une foule acquise à sa cause. Avec 1 million d'abonnés, cet influenceur fait partie des poids lourds de cette veillée de prière pour le pape, attendue de pied ferme par Asilis.
3: On est dans une période un peu troublée en ce moment, donc c'est important de préparer déjà son cœur à la venue du pape avec des gens qui évangélisent et qui sont au service de l'Église catholique en France. En faire partie, c'est incroyable.
2: Comme elle, ils sont 2500 à avoir obtenu leur place pour cette soirée très convoitée, co-organisée par Thibaut Pfeffer, 18 000 abonnés sur YouTube.
4: Je suis missionnaire du numérique sur la chaîne Two Disciples. L'enjeu pour moi, c'est d'atteindre un maximum de personnes et on invite la galaxie des influenceurs telle qu'elle est aujourd'hui dans sa réalité.
2: Pourtant, aucun influenceur catholique de gauche n'était présent ce jeudi, alors que le casting incluait des figures telles que l'abbé Raffray, connu pour son positionnement identitaire et ses idées d'extrême droite. Théo Moye, directeur de la rédaction du CRI, magazine catholique progressiste.
5: Je pense que le fait qu'il soit convié et accepté par les autres influenceurs catholiques montre bien leur niveau de dépolitisation ou alors de collaboration active avec ses idées, quoi.
2: Malgré tout, les organisateurs insistent, la politique n'a pas sa place sous la nef de l'église Saint-Sulpice. Quant au prêtre chargé de coordonner les influenceurs, il l'assure, nous avons tous la même foi et le même Seigneur.
0: Pape Léon XIV arrivera donc en France ce matin. Il se rendra notamment dans la cathédrale Notre-Dame de Paris qui arbore pour l'occasion le drapeau jaune et blanc du Vatican et celui de la France. 80 000 personnes assisteront ensuite ce soir à une veillée de prière en sa présence au Stade de France avec des jeunes de 17 à 35 ans. Parmi eux, 1500 issus du département de Seine-Saint-Denis, là où se trouve le stade. Un département populaire où se côtoient des personnes de différents pays, de différentes religions. Comme le décrit Miranda Cartier, déléguée générale du diocèse de Saint-Denis. Elle est elle-même originaire du Bénin.
6: Le diocèse, à l'échelle du département de la Seine-Saint-Denis, hein, est souvent présenté comme le plus pauvre de France et le plus jeune. L'âge médian, c'est 35 ans. Et puis, on a 170 nationalités qui cohabitent sur ce département avec une diversité religieuse importante, même si les catholiques, on est plutôt minoritaire avec les autres religions, les sikhs, les musulmans, les bouddhistes. Voilà, donc on vit les uns les autres dans cette ambiance religieuse ou pas. Il y a des frottements et c'est un exemple aussi pour le monde que c'est possible et que ça se vit bien de manière générale. Depuis un an, ce pape nous manifeste une attention particulière pour les jeunes. Et du coup, la veillée du Stade de France, c'est une occasion pour avoir un temps privilégié avec le pape qui va parler directement aux jeunes. C'est un temps pour la jeunesse de France.
0: Miranda Cartier du diocèse de Saint-Denis, propos recueillis par Véronique Guémard. Et on partira à la rencontre des jeunes catholiques de Seine-Saint-Denis, justement, dans le reportage France. Après ce journal, on suivra de près sur RFI cette visite du pape. On sera notamment en édition spéciale dans 1 heure dans RFI Matin et dans 2 heures, notre entretien avec le cardinal Jean-Marc Aveline, président de la Conférence des évêques de France. Il est notre grand invité international aujourd'hui. Grand sourire devant les caméras sur les fauteuils dorés du bureau. Les présidents chinois et américains affichent leur bonne entente à Washington. Xi Jinping a prôné une coexistence pacifique de leurs deux pays. Venu pour une visite d'État de 3 jours, il a échangé en tête-à-tête donc avec Donald Trump sur des sujets sensibles comme la guerre en Iran, la situation à Taïwan ou l'intelligence artificielle. Avant même ce sommet, les deux pays avaient annoncé la prolongation de leur trêve commerciale jusqu'au 10 janvier. Cette visite, en tout cas, est suivie de près par les Européens qui espèrent profiter de la détente entre Pékin et Washington. À Bruxelles, Pierre Benazet.
7: Le marché européen a d'abord été heurté de plein fouet par les droits de douane américains, puis par leur contrepartie, à savoir les mouvements secondaires, c'est-à-dire l'afflux vers l'UE de produits chinois ayant perdu leur débouché aux États-Unis. Il y a donc pour l'Europe un espoir lors de ce sommet, c'est de voir une réduction réciproque des droits de douane qu'Américains et Chinois se sont mutuellement imposés. Pour le reste, les préoccupations dominent, par exemple sur la gouvernance de l'intelligence artificielle et surtout sur les terres rares que contrôle Pékin. La Chine avait menacé d'en bloquer bloquer les exportations en 2025 lors de la guerre commerciale. Pour les Européens, la crainte est un accord sino-américain auquel ils devraient se plier à leur tour. Pour les Européens, l'enjeu est de taille, avec un déficit commercial estimé à 1 milliard d'euros par jour. D'une part, la Chine est en surcapacité et elle inonde le marché européen. D'autre part, l'Europe doit sortir de sa dépendance aux exportations chinoises et ne pourra compter que sur un levier, la dépendance de la Chine elle-même à ses débouchés sur le marché européen. Pierre Benazet, Bruxelles, RFI.
0: Et lors de cette rencontre à la Maison-Blanche, le président chinois a demandé aux États-Unis et à l'Iran de résoudre leurs différends le plus vite possible. C'est aux États-Unis de décider d'arrêter ou non la guerre, dit de son côté le président iranien dans un entretien accordé à la chaîne américaine Fox News. Massoud Pezeshkian a aussi assuré ne pas être responsable des actes des Houthis, alliés de l'Iran. Les rebelles du Yémen ont intensifié leurs attaques ces dernières semaines contre les forces gouvernementales et contre l'Arabie Saoudite. Riyad dit d'ailleurs avoir été visé à nouveau par les Houthis. Hier, 6 missiles venus du Yémen ont été abattus par la défense anti-aérienne saoudienne. L'Assemblée générale de l'ONU s'est poursuivie hier avec un discours très attendu, celui de Benjamin Netanyahou. Le Premier ministre israélien a notamment rejeté l'idée d'un quelconque génocide à Gaza. Il a qualifié les colons israéliens en Cisjordanie de poignées de délinquants. Le Premier ministre israélien boycotté, une partie de la salle s'est vidée à New York juste avant sa prise de parole. Une manifestation a aussi eu lieu près du siège de l'institution. Plusieurs personnes ont été interpellées, dont l'actrice Suzanne Sarandon. RFI 5h08 à Niamey, au Niger. Toujours aucune nouvelle de Moussa Kaka. Notre confrère qui a raconté l'actualité nigérienne sur notre antenne pendant de nombreuses années a disparu le 31 août au soir alors qu'il quittait les locaux de la radio-télévision Sahraouia qu'il dirige. Dans une publication, Reporters sans frontières est revenu hier sur le parcours d'un journaliste chevronné et appelle de nouveau les autorités nigériennes à ouvrir une enquête, Magali Lagrange.
8: Une figure du journalisme au Sahel. C'est ainsi que Reporters sans frontières décrit Moussa Kaka. 66 ans, plus de 3 décennies passées à raconter son pays sur la radio Sahraouia qu'il a lancée à Niamey il y a plus de 25 ans, désormais doublée d'une télévision et qui emploie 70 personnes. Moussa Kaka a aussi informé pendant de nombreuses années les auditeurs de RFI dont le signal est coupé au Niger depuis plus de 3 ans et il a fait partie des correspondants de RSF. Notre confrère rappelle l'organisation à sillonner les villes comme les hameaux les plus reculés du Niger, nouant des contacts avec toutes les couches de la société. Moussa Kaka, poursuit RSF, a subi de nombreuses pressions au fil de sa carrière. Il a passé un an en détention sous la présidence de Mamadou Tandja en 2007 et 2008. Il a été interpellé l'année dernière avec 5 autres journalistes inculpés de complicité de diffusion de documents de nature à troubler l'ordre public. Depuis le 31 août au soir, Moussa Kaka n'a plus été vu ni entendu. Parti de son média pour rentrer chez lui, il n'y est jamais arrivé. Reporters sans frontières réitère son appel aux autorités nigériennes à ouvrir une enquête. Elles n'ont à ce jour pas communiqué sur sa disparition.
0: Précision signée Magali Lagrange. Une grande première ce soir, Zinedine Zidane sur le banc de l'équipe de France. Premier match des Bleus avec leur nouveau sélectionneur et c'est pour la phase de groupe de Ligue des Nations de football. Turquie-France ce soir à Izmit à 1h d'Istanbul, une ville en ébullition avant cette rencontre, Cédric De Oliveira.
9: Egeme est un homme comblé avec ses enfants. Il a patienté presque toute une journée devant l'hôtel des Bleus pour apercevoir le temps d'un instant ce qu'il a l'habitude de voir sur des écrans.
10: Je suis trop content de voir toutes ces stars. Ça n'arrive qu'une fois tous les 36 du mois. Mbappé, bien sûr, qu'on suit depuis longtemps. Olise, qui est en super forme. Et puis Dembélé, depuis qu'il a eu Ballon d'Or.
9: Maillot du Fenerbahçe sur les épaules, Semi est aussi un grand fan de foot. Lui a seulement entreaperçu le crâne chauve de Zinedine Zidane, mais ça suffit à son bonheur.
11: Bien sûr que je connais Zidane. Le voir ici, c'est une fierté pour la ville, pour le pays, pour l'équipe nationale turque.
9: Pour cette rencontre face à la France, les autorités turques ont préféré Izmit à Istanbul pour raison de sécurité. C'est seulement la 3e fois que la ville côtière va accueillir un match international. Mais pour Oigar, journaliste local, la ferveur est tout de même au rendez-vous.
11: Les gens sont très enthousiastes. Ici, c'est une petite ville, si on compare avec Istanbul. Mais il y a beaucoup de passion autour du foot. Beaucoup de supporters seront là.
9: On attend 34 000 personnes au Coachella Stadium pour le baptême de Zinedine Zidane. Les Bleus sont prévenus. La dernière fois qu'ils se sont rendus en Turquie, en 2019, ils s'étaient inclinés logiquement. Cédric De Oliveira, Izmit, RFI.
0: Turquie-France, ce match qui démarre à 18h45, temps universel. Parmi les autres rencontres du jour, Italie-Belgique à la même heure. Le tenant du titre, le Portugal, a de son côté remporté son match hier 1-0 face au Pays de Galles. On reviendra sur cette Ligue des Nations et sur les qualifications pour la CAN aussi dans nos prochaines éditions sportives. 6h11 à Paris, on poursuit ensemble notre tour de l'actualité avec nos chroniques. Le reportage international nous emmène en Ukraine ce matin. 4 ans et demi de guerre, une éternité pour les enfants qui doivent se construire malgré la perte d'un proche, de sa maison, malgré les alertes antiaériennes, le danger permanent. Nos envoyés spéciaux se sont rendus dans un centre qui accompagne ces petits Ukrainiens et leur offre une échappatoire. Le pape Léon XIV entame aujourd'hui une visite d'État en France, visite très attendue, on l'a vu dans le journal, par les catholiques et notamment les plus jeunes. Notre invité culture ce matin est l'auteur et metteur en scène congolais Ulrich Ntoyo, qui a présenté hier sa nouvelle pièce au Festival des Zébrures à Limoges, en France. À suivre également le Conseil Santé, notre tour quotidien dans la playlist de RFI. Tout cela avant le retour de l'actualité africaine. 8 morts en Ukraine, à Kiev et à Kharkiv, c'était hier. Les frappes russes sont quotidiennes depuis maintenant 4 ans et demi, alors que sur le front, les combats s'enlisent dans l'Est et dans le Sud. 4 ans et demi de guerre, donc. Un quotidien marqué par un danger permanent, par les alertes aériennes, les explosions, la perte de proches. Et les conséquences sont lourdes pour les plus jeunes qui tentent de se construire dans un pays en guerre. Pour que l'enfance de ces petits Ukrainiens ne soit pas volée, un centre leur vient en aide. Reportage dans le sud du pays de nos envoyés spéciaux, Nathanaël Vitran et Sergueï Dmitriev.
12: Nous sommes à Mykolaïev, au sud de l'Ukraine, et ce centre accueille des enfants, des adolescents marqués par les dernières années, par le conflit, et leur fournit un soutien psychologique.
13: Je m'appelle Yaroslav, j'ai 17 ans et je viens...
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15: Hier, au lendemain d'une manifestation de l'opposition dont la répression...
16: Bonjour Josué.

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3: Nous venons d'en parler dans l'actualité de ce mercredi 23 septembre. Une série de grandes marches pour le climat vont avoir lieu dans toute la France. Et dans notre département, Hautes-Pyrénées, eh bien, nous aurons trois marches à Nestier, de l'autre côté du département, dans la partie est, mais également à Argelès-Gazost et dans la ville d'Arins, ou dans le bourg plutôt d'Arins-Marsous. Et justement, nous avons rencontré Gildas Lebret, qui est à l'initiative de celle de Arins-Marsous. Nous lui avons posé la question, mais qui aurait pu prédire, comme l'avait prononcé Emmanuel Macron, le président de la République française?
4: Qui aurait pu prédire? Oui, bon, ça fait longtemps maintenant déjà que les scientifiques nous préviennent sur ce dérèglement climatique qui entraîne un réchauffement de l'atmosphère. On l'a tous vu effectivement cet été, on l'a tous vécu fortement. Il a fait très chaud aussi en montagne malgré l'altitude. Et ceci pour plein d'effets physiques, hein, tout simplement. Il ne faut pas oublier que le réchauffement climatique, l'accélération du réchauffement climatique, elle est 4 fois plus importante et puissante dans les milieux montagneux à cause de l'effet d'albédo qui disparaît, qui à cause de la fonte des glaciers. Mmh. Donc elle est beaucoup plus importante qu'en pleine. Donc on se le prend en pleine figure, effectivement, en montagne et encore plus dans les bouts de vallée, quoi.
3: Quelle est pour vous la force d'une marche comme ça? Est-ce que vous pensez que ça va permettre de rappeler que effectivement nous sommes dans une situation critique, une situation de crise qu'on vit même localement, puisque à Arins-Marsous, on en parlait cette semaine, il y a des problèmes d'eau à Arins-Marsous. Comment donc pour vous marcher localement peut avoir une implication au niveau national et au niveau local?
4: Oui, évidemment. Alors, on pourrait se poser la question, pourquoi décider de marcher à Arins-Marsous, un petit village de 700 personnes? Ça pourrait paraître farfelu au premier abord, mais bon, nous, on a décidé, en fait, justement, de faire un point d'orgue de ces petits villages ruraux qui sont pas épargnés par le changement climatique, et de se dire, bah, nous aussi, on va bouger. On va adhérer à cette grande marche nationale, hein, d'ailleurs, qui est issue d'une marche mondiale à l'origine. Donc on va aussi marcher à Arins-Marsous pour plein de raisons différentes, dont la première, c'est ça permet aux gens, en fait aux citoyens de la vallée, de pas se déplacer en voiture et d'aller dans des grandes villes pour marcher, et on leur offre la possibilité de marcher ici ensemble dans un petit village qui effectivement vient de vivre une catastrophe écologique et climatique. C'est le tarissement de la source d'eau principale du village. Effectivement, on nous disait qu'on était le château d'eau des Pyrénées, mais ce château d'eau, vu la sécheresse exceptionnelle cette année, ben, le château d'eau s'est vidé, quoi. Donc il va falloir faire très très attention à la ressource maintenant. Donc cette marche, elle est là aussi pour faire réagir les institutions publiques, les collectivités territoriales, sur ben, notamment la protection des milieux, de l'environnement, de l'eau et de tout ce qui dépend pour les citoyens, quoi.
3: Une des peurs actuelles de beaucoup de personnes de la société civile, c'est bien que cet été, qui continue d'ailleurs avec cette sécheresse qui se poursuit, soit oublié. Et c'est un des éléments sur lequel je voulais revenir avec Gildas Lebret, donc à l'initiative de cette marche à Arins-Marsous.
4: Là, le but de cette marche, de faire se rencontrer les personnes qui seront là, de les faire discuter ensemble, de les faire échanger, débattre sur les possibilités qu'on a, nous, en tant que citoyens, à vraiment faire basculer et changer les choses. Bien sûr, pour ça, il faut qu'en face de nous, les élus locaux soient là et qu'ils prennent en compte ce qu'on a à leur dire. Parce que, effectivement, on a des choses à dire dans les vallées avec, par exemple, des dépenses d'argent public qui pourraient être faites peut-être un petit peu plus intelligemment pour lutter contre le réchauffement climatique et sauvegarder l'environnement.
3: Est-ce que vous auriez des exemples de ce qui pourrait être fait, notamment en termes de mobilité?
4: Une petite idée comme ça, qui me vient, allez deux, on va dire, sur la mobilité, développer notamment dans le cerveau des gens que le vélo électrique, c'est pas très dur en fait. Un vélo électrique aujourd'hui, c'est facile à s'en servir, même en milieu montagnard. Moi, ça fait 2 ans que je fais du vélo tous les jours, donc que ce soit pour faire les courses ou travailler. Au début, je me suis dit, ça va être dur. Et en fin de compte, c'est pas dur, c'est un vrai plaisir, quoi. Même quand il pleut. Donc, développer le vélo électrique avec, par exemple, un lieu de partager de vélos électriques avec une infrastructure. Et idem pour les voitures. Par exemple, on pourrait, ça existe dans certaines villes, je l'ai vu, il y a de l'autopartage du véhicule électrique, donc il y a plusieurs véhicules électriques, il y a une station, et où on peut réserver sa voiture pour un petit besoin, pour aller de là à là, tel jour, et en fait, la voiture, elle a, je sais pas, dans la journée, elle a 9 conducteurs différents qui ont besoin de faire un petit bout de trajet à un moment donné. Après, c'est pas le citoyen qui décide, quoi, c'est les politiques. Donc, nous, on vote pour des politiques, effectivement, c'est ça la démocratie. Et ensuite, on aimerait qu'ils mettent en place nos propositions, mais ça marche pas toujours comme ça. Donc, c'est pour ça que ces marches-là, elles sont importantes, pour que beaucoup de personnes puissent se rassembler et peut-être, voilà, aussi rencontrer les élus dans les conseils municipaux, puisqu'on a le droit d'assister aux conseils municipaux, et puis de voir ce qui s'y passe et ce qui décide, et ensuite de retourner voir avec des rendez-vous les élus pour leur proposer, ben, des idées, quoi.
3: C'était Gildas Lebray à l'initiative d'une marche pour le climat qui va avoir lieu à 10h30 ce samedi matin à Arens-Marsous. Il y en aura deux autres dans notre département. Il y en aura une à Argelès-Gazos qui se déroulera à partir de 11h le matin avec des fabrications de pancartes et un départ de la marche à 14h à partir du jardin de la villa de Buzy, donc 9 chemins de l'Isère à Argelès-Gazos. Et là, c'est réalisé par un collectif de plusieurs associations, dont le Murmure du Monde, mais également le collectif Éco-Citoyen. Donc il devrait y avoir beaucoup de monde aussi à Argelès-Gazos. Et puis à Nestier, de l'autre côté du département, dans le cadre du festival de la forêt et du monde habitable organisé par l'association Touche pas à ma forêt Pyrénées. Ce sera à partir de 9h au CCAS de rue de la Placette, donc dans le village de Nestier. Vous pouvez retrouver toutes ces informations sur le site qui réunit l'ensemble des marches nationales sur 26 en chiffres 2 et 6 26septembre.org. Vous retrouverez la carte, toutes les initiatives et la possibilité aussi de signer une pétition sur le sujet pour faire en sorte que cela fasse une différence. Il y aurait plus de 45 000 signataires à ce jour.

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3: Ce vendredi 25 septembre, eh bien c'est le beau temps qui reste d'actualité toute la journée. Et il faudra attendre le soir pour voir des nuages bas qui vont remonter jusqu'à 1300-1500 mètres et donner éventuellement quelques petites bruines. Au niveau isotherme, le 0 degré est donc à 4600 mètres. Les températures minimales sont de 11 à 14 degrés en vallée, 9 à 13 degrés à 1500 mètres et 9 degrés à 2400 mètres. Les maximales sont toujours élevées, 26 à 30 degrés en vallée, 22 à 25 degrés à 1500 mètres et 16 degrés à 2400 mètres. Le vent, lui, est faible de secteur nord-ouest sur les sommets.
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3: Pop-up Collection, c'est une exposition qui transforme Carcassonne en véritable parcours artistique. Émilie Frafil, commissaire de l'exposition.
4: Pop-up Collection, c'est une exposition de 3 collections d'art au sein de 5 lieux patrimoniaux de la ville de Carcassonne. 3 collections d'art, 2 collections d'art contemporain, la collection du FRAC Occitanie-Montpellier et la collection du FRAC Occitanie-Toulouse, les abattoirs musées. Et aussi une collection classique, la collection du Musée des Beaux-Arts de Carcassonne. Cette exposition, elle est née d'une volonté commune entre les deux FRAC Occitanie et le Musée des Beaux-Arts de Carcassonne de réaliser un projet commun. En fait, les co-commissaires Emmanuel Hamon des abattoirs et Céline Mélissante du FRAC Occitanie-Montpellier, toutes les trois, nous avons vraiment voulu élaborer ce parcours pour montrer la richesse de nos collections respectives. Ce projet, il est né aussi de la volonté d'Éric Mangion, directeur du FRAC Occitanie-Montpellier, qui aime particulièrement les collections du musée de Carcassonne et qui a voulu justement intégrer des œuvres d'art contemporain dans le musée, notamment. Il a voulu qu'on parte en fait d'une œuvre emblématique du musée, qui est une de ses préférées, Les Emmurés de Carcassonne par Jean-Paul Laurence, qui date du 19e siècle. D'où aussi le sous-titre et la thématique employée, art et histoire. Cette exposition, elle ne s'adresse pas forcément qu'aux amateurs d'art contemporain, au contraire. Elle s'adresse vraiment à tout le monde parce qu'il y a plus de 50 artistes, une variété de supports, sculptures, peintures, vidéos, installations, etc. Donc je pense que tout le monde y trouve son compte en fait. Je crois qu'il y a forcément une œuvre qui peut parler à tous les visiteurs. Les entrées sont gratuites, mais aussi nous avons réalisé un journal d'exposition gratuit en anglais et espagnol qui vous permet aussi d'avoir des explications sur les œuvres. Vous avez aussi des cartels dans l'exposition avec aussi des traductions en anglais et espagnol. Et puis vous avez aussi pour les enfants des dossiers pédagogiques qui ont été réalisés par le service éducatif du Musée des Beaux-Arts et par les médiatrices du Musée des Beaux-Arts et du Centre d'art contemporain de Carcassonne. L'exposition Pop-up Collection a lieu du 5 juin au 17 octobre. Elle est ouverte tous les jours, excepté les jours fériés, de 10h à 12h30 et de 13h30 à 18h.
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1: Nous sommes en Haute-Garonne, à Carbonne exactement, une petite ville de 6000 habitants située le long de l'autoroute A64. Et c'est à cet endroit que la compagnie de théâtre Le Grand Roc a décidé d'implanter un théâtre privé loin des grands centres urbains. Sylvie Almond est la présidente et la directrice de cet espace et Noémie, elle, la directrice pédagogique. Sylvie, bonjour. Noémie, bonjour.
2: Bonjour Bruno.
3: Bonjour.
1: Comment avez-vous choisi la localisation? Quels ont été les défis d'installation du théâtre Le Grand Roc en campagne?
2: Alors le défi, c'était de trouver une commune qui soit quand même suffisamment habitée pour créer un lieu où on aurait quand même un public. L'avantage de Carbonne, c'est qu'elle est entourée de plein de petites communes autour. On sentait qu'il y avait un besoin de tous ces habitants d'avoir une culture de proximité, où on peut se garer, où on peut avoir mangé chez soi le soir et sortir en 5 minutes et aller sur un lieu de spectacle. On a trouvé que c'était l'endroit idéal. Et on a trouvé aussi le lieu, des locaux industriels et commerciaux à louer. Il n'y avait que le toit, les murs, la porte, il n'y avait pas de poteaux. Donc c'était peut-être un grand travail, mais ça nous a plu tout de suite avec un parking et puis des propriétaires qui étaient contents que ça puisse être un théâtre.
1: Comment arrivez-vous à faire vivre ce théâtre, à financer ce lieu privé, sans dépendre des subventions publiques?
2: C'est une grande liberté d'être en privé et sur nos fonds propres. C'est-à-dire, ce qui fait fonctionner l'association, c'est majoritairement les ateliers adultes et adolescents. Donc ça permet de payer tout ce qui est frais fixes de l'entreprise. Et ensuite, les créations qui sont faites par nos metteurs en scène, avec des acteurs professionnels, et on est assez content du résultat.
1: Au-delà de la quarantaine de représentations que vous faites chaque année, Noémie, vous proposez également des cours de théâtre. Alors, qui sont vos étudiants et comment ça se passe?
3: Ce sont des gens qui viennent de ces petits villages dont parlait Sylvie, qui sont très très contents de trouver une école de ce type en ruralité. On donne l'occasion à nos élèves amateurs d'expérimenter presque une vie de comédien professionnel, puisqu'on les programme 6 à 9 fois à la suite, sur plusieurs semaines. Et donc, ils vivent vraiment cette vie de comédien professionnel, en plus de leur travail, évidemment. Et c'est une formation qui leur est proposée. Et pour les adultes, c'est 4 heures par semaine. Donc, faut le noter bien dans son agenda, avec très peu de pauses pendant les vacances. Pour les adolescents, il y a 2 formules, soit 3 heures le mercredi après-midi, soit 12 heures un week-end sur 4. Et donc ça, c'est plutôt réservé aux adolescents qui souhaitent en faire leur métier.
1: Plus d'informations, sur quel support je peux m'appuyer?
2: Vous pouvez aller sur notre site internet, legrandroc.com, et ROC, ça s'écrit ROQUE.
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0: Ce vendredi 25 septembre, eh bien, c'est le beau temps qui reste d'actualité toute la journée. Et il faudra attendre le soir pour voir des nuages bas qui vont remonter jusqu'à 1300-1500 mètres et donner éventuellement quelques petites bruines. Au niveau isotherme, le 0 degré est donc à 4600 mètres. Les températures minimales sont de 11 à 14 degrés en vallée, 9 à 13 degrés à 1500 mètres et 9 degrés à 2400 mètres. Les maximales sont toujours élevées, 26 à 30 degrés en vallée, 22 à 25 degrés à 1500 mètres et 16 degrés à 2400 mètres. Le vent, lui, est faible de secteur nord-ouest sur les sommets.
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7: À Paris, 6h en temps universel. Merci d'écouter RFI. Le journal international. Bonjour Marion Cazeneuve.
8: Bonjour Clotilde, bonjour à tous.
7: Bain de foule, messe en plein air, rencontre à l'Elysée. Le pape François entame un voyage de 4 jours en France.
8: Religieux et diplomatique, l'événement est très attendu par les catholiques, mais aussi par Emmanuel Macron qui n'avait encore jamais reçu de pape au palais présidentiel. Autre visite d'État dans l'actualité, celle du président chinois aux États-Unis. Donald Trump a souligné sa grande amitié avec Xi Jinping. Plus mesuré, ce dernier parle de coexistence pacifique. Le premier ministre israélien bat les idée de génocide à Gaza à la tribune de l'ONU, discours en partie boycotté. À Madagascar, ce 25 septembre marque le premier anniversaire du soulèvement de la jeunesse. Et puis, un scandale littéraire prend de plus en plus d'ampleur entre la France et le Canada. L'auteur Télisson Aurélien, accusé d'avoir eu recours à l'intelligence artificielle pour écrire son dernier roman, est désormais aussi accusé de plagiat.
7: Le pape Léon XIV est donc en route vers Paris.
8: Il entame ce matin une visite d'État de 4 jours en France. Il se rendra donc à Paris, à Saint-Denis, à Lourdes et à Metz. Une visite très attendue avec un dispositif hors norme. 80 000 personnes au Stade de France ce soir pour une soirée de prière. 600 000 demain pour une messe place de la Concorde. Et puis un arrêt aussi à la cathédrale Notre-Dame de Paris, parée pour l'occasion des drapeaux français et du Vatican. Laurence Théo a rencontré quelques fidèles hier aux abords du monument.
9: Le regard porté vers la cathédrale, les mains jointes, Anne est en pleine prière. Elle se sent concernée par la visite du pape en France.
10: C'est le chef de l'Église. En plus, j'ai entendu qu'il était ouvert à toutes les autres religions. Je trouve que c'est un message d'ouverture.
11: Ce serait important de le voir.
10: Le voir, non, ce n'est pas une star, non.
9: Venue de province, la jeune Emma ira au Stade de France.
12: C'est bien de pouvoir le voir, je pense, à proximité. Du coup, parce qu'on ne va pas tous à moyen d'aller à Rome, quoi.
9: Les deux mains posées sur le guidon de sa bicyclette, Alexander est polonais. Il rejoint le pape quand ce dernier dit que croire ne suffit pas.
13: Si on juste believe, on ne change rien. Juste en surface, pas intérieur.
9: C'est une petite dame qui s'appuie sur une canne. Dolores est argentine. Pour elle, la venue du souverain pontife est une grande joie.
14: Je suis catholique. Je crois qu'ils sont des plus importantes personnes. Ils les respectent et ils respectent les personnes, toutes les personnes, le peuple.

0: Hambre, surtout.
1: Et en novembre, il va aller à Argentine.
2: Dolores n'aura pas la force de se rendre à la messe, mais elle suivra l'événement devant son écran de télévision.
3: Reportage de Laurence Théo et cette visite papale est la première d'une telle ampleur en France depuis 18 ans. Une première aussi pour Emmanuel Macron qui, en 10 ans, n'avait jamais reçu de souverain pontife à l'Élysée, Valérie Gasse.
4: Même pour la réouverture de la cathédrale Notre-Dame de Paris, 5 ans après le terrible incendie qui l'avait ravagé, le pape François n'avait pas voulu effectuer une visite officielle en France, au grand regret d'Emmanuel Macron. François avait préféré le cadre des rencontres méditerranéennes pour venir à Marseille quelques mois auparavant et célébrer une messe au stade Vélodrome, où le président français l'avait tout de même rejoint. Alors la venue de son successeur Léon XIV est une très bonne nouvelle pour Emmanuel Macron, qui désespérait de réussir à recevoir un pape avant la fin de son mandat, même si le Vatican n'a pas souhaité l'organisation d'une visite d'État au sens protocolaire. En avril dernier, dès son premier déplacement au Vatican après l'élection du nouveau souverain pontife, Emmanuel Macron avait lancé l'invitation à Léon XIV. Ce pape, pour qui la France n'est pas un pays comme les autres, car sa grand-mère est née au Havre, arrive donc à Paris 18 ans après Benoît XVI, le dernier Saint-Père à avoir réalisé une visite officielle en France. C'est un moment important pour la nation et en particulier pour les catholiques, explique l'entourage du chef de l'État. C'est un moment important aussi dans le récit de la présidence d'Emmanuel Macron, dont il écrit les dernières pages.
3: Valérie Gasse, et on revient sur la visite du pape après ce journal avec notre grand invité international, le cardinal Jean-Marc Aveline, président de la Conférence des évêques de France.
5: Et avant de recevoir Léon XIV à l'Élysée, Emmanuel Macron répondait hier aux questions des journalistes de France 2 et de TF1.
3: Il s'est notamment exprimé sur la flambée des prix du carburant liée aux guerres en Ukraine et au Moyen-Orient. Il n'exclut pas de baisser les taxes sur les carburants et va aussi envoyer des soldats en Arabie Saoudite, notamment sur le site de Yanbu, maillon stratégique des installations pétrolières saoudiennes. Les hostilités se sont intensifiées ces dernières semaines entre Riyad et les rebelles houthis du Yémen, alors que le président iranien lui assure que son pays n'est pas responsable des actions des houthis. Massoud Pezeshkian, qui donnait un entretien à la chaîne américaine Fox News, a aussi parlé de la guerre Iran-États-Unis. C'est aux États-Unis, dit-il, d'arrêter ou non la guerre avec l'Iran.
5: Le président chinois, de son côté, a demandé aux deux pays de résoudre leurs différends le plus vite possible.
3: Xi Jinping reçu avec tous les honneurs aux États-Unis, avec un dîner de gala hier soir à la Maison Blanche. C'était après un tête-à-tête dans le bureau ovale avec Donald Trump. Ils ont abordé plusieurs sujets. Vincent Souriau, vous êtes notre correspondant à Washington. Vincent, sur le fond, on attend toujours du concret.
6: Effectivement, parce que ce qui relevait de l'urgence a été réglé en coulisses avant même cette rencontre en réalité. Et cette urgence, c'était la guerre commerciale qui risquait de reprendre le 10 novembre. Ça, c'est fait. La trêve entre les deux pays a été prolongée de 2 mois. Et la Maison-Blanche ne cache pas qu'elle espère, peut-être d'ici à janvier, peut-être un peu plus tard, un accord économique global avec la Chine. Le gouvernement chinois demande une baisse pérenne des barrières douanières. Les Américains réclament en échange un accès garanti aux terres rares. Ils veulent aussi que la Chine s'engage à acheter du soja, des avions américains. Tout ça fait partie de la négociation et c'est le dossier primordial des deux côtés, aussi bien à Pékin qu'à Washington. On cherche à stabiliser cette relation commerciale que Donald Trump a vraiment bousculée dès le début de son deuxième mandat.
3: Et sur les autres dossiers, Vincent, comme Taïwan ou l'intelligence artificielle, rien de nouveau?
6: Rien de public, en tout cas. Le rendez-vous d'hier à la Maison-Blanche a duré 3 heures. Tout a été passé en revue, mais à ce stade, rien n'a filtré. La seule chose qui a émergé hier, c'est cet appel de Xi Jinping à ce que l'humanité garde le contrôle sur le développement de l'intelligence artificielle. De ce point de vue-là, il y a une petite divergence de vue avec Donald Trump, qui n'arrête pas de répéter qu'il ne veut pas de régulation. On a tout de même entendu dire que la Chine et les États-Unis pourraient établir un canal de discussion spécifique et se parler en cas de dérive grave des agents d'IA, comme ce qu'on a vu cet été. Mais pour l'instant, on est encore au stade du vœu pieux.
3: Vincent Souriau à Washington, et une annonce concrète tout de même, signe surtout du réchauffement des relations entre les deux pays. L'arrivée prochaine de 2 pandas géants dans un zoo d'Atlanta, en Géorgie. Les pandas, mammifères emblématiques de la diplomatie chinoise. La visite d'État de Xi Jinping s'achève aujourd'hui avec une visite des archives nationales, toujours à Washington et toujours en compagnie de Donald Trump.
5: Donald Trump qui a eu beaucoup moins d'égards envers le Premier ministre israélien.
3: Pas de tête-à-tête avec Benjamin Netanyahou, qui se contente donc d'une visite éclair à New York. Il a pris la parole hier lors de l'Assemblée générale des Nations Unies, un discours boycotté par une partie des représentants dans la salle. Julien Chavanne est notre envoyé spécial à New York.
0: C'est désormais une tradition. Benjamin Netanyahou arrive à la tribune. Des dizaines de délégations claquent la porte.
7: S'il reste encore dans cette salle des lâches qui n'ont pas quitté les lieux, qu'ils le fassent maintenant.
0: Le ton est donné. Le Premier ministre israélien n'est pas venu ici pour trouver des solutions, mais pour régler ses comptes. D'abord avec la France et le Royaume-Uni qui veulent interdire les importations des colonies israéliennes.
7: Bon sang, ce sont eux qui ont inventé le terme colonialisme. Leur colonie s'étendait dans le monde entier.
0: Avec le Qatar ou encore le président turc Recep Tayyip Erdogan, un tyran, avec Zoran Mamdani, le maire antisémite de New York, dit-il, qui voulait l'empêcher de venir. Benjamin Netanyahou, recherché par la CPI, rejette encore une fois les accusations de génocide. Les violences commises par les colons israéliens justifient la guerre avec l'Iran. En réalité, son discours s'adressait d'abord et avant tout aux électeurs israéliens.
7: Nous continuerons à défendre notre État. Nous continuerons à l'emporter car nous n'avons pas d'autre choix.
0: Benjamin Netanyahou parle aussi de lui en difficulté dans les sondages. Sa survie politique se joue aux législatives le mois prochain. Julien Chavannes, New York, RFI.
3: Et autre discours hier à la tribune de l'ONU, celui du Premier ministre népalais qui affirme que les inondations au Népal du mois dernier étaient un avertissement pour le monde.
5: 6h09 TU ce 25 septembre marque aussi le premier anniversaire du soulèvement de la Gen Z à Madagascar.
3: La jeunesse entamait des manifestations massives contre la corruption. Elles avaient mené à la chute du président Ange Razoel et à l'arrivée au pouvoir des militaires qui mènent depuis la transition. Si certains jeunes y ont vu une révolution volée, d'autres voix retiennent plutôt que le 25 septembre a donné naissance à une nouvelle conscience citoyenne à Madagascar. Sur place, Guillaume Fabry.
8: Conditions de vie extrêmement précaires, sentiment d'humiliation face à un pouvoir corrompu et déconnecté, manque de perspective d'avenir. Le 25 septembre 2025, la jeunesse malgache a laissé éclater une colère et un mal-être longtemps passé.
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10: Hier, au lendemain d'une manifestation de l'opposition dont la répression...

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2: Ce vendredi 25 septembre, eh bien c'est le beau temps qui reste d'actualité toute la journée. Et il faudra attendre le soir pour voir des nuages bas qui vont remonter jusqu'à 1300-1500 mètres et donner éventuellement quelques petites bruines. Au niveau isotherme, le 0 degré est donc à 4600 mètres. Les températures minimales sont de 11 à 14 degrés en vallée, 9 à 13 degrés à 1500 mètres et 9 degrés à 2400 mètres. Les maximales sont toujours élevées, 26 à 30 degrés en vallée, 22 à 25 degrés à 1500 mètres et 16 degrés à 2400 mètres. Le vent, lui, est faible de secteur nord-ouest sur les sommets.
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3: Pop-up Collection, c'est une exposition qui transforme Carcassonne en véritable parcours artistique. Émilie Frafil, commissaire de l'exposition.
4: Pop-up Collection, c'est une exposition de 3 collections d'art au sein de 5 lieux patrimoniaux de la ville de Carcassonne. 3 collections d'art, 2 collections d'art contemporain, la collection du FRAC Occitanie-Montpellier et la collection du FRAC Occitanie-Toulouse, les abattoirs-musées. Et aussi une collection classique, la collection du Musée des Beaux-Arts de Carcassonne. Cette exposition, elle est née d'une volonté commune entre les deux FRAC Occitanie et le Musée des Beaux-Arts de Carcassonne de réaliser un projet commun. En fait, les co-commissaires Emmanuel Hamon des abattoirs et Céline Mélissante du FRAC Occitanie-Montpellier, toutes les trois, nous avons vraiment voulu élaborer ce parcours pour montrer la richesse de nos collections respectives. Ce projet, il est né aussi de la volonté d'Éric Mangion, directeur du FRAC Occitanie-Montpellier, qui aime particulièrement les collections du musée de Carcassonne et qui a voulu justement intégrer des œuvres d'art contemporain dans le musée, notamment. Il a voulu qu'on parte en fait d'une œuvre emblématique du musée, qui est une de ses préférées, Les Emmurés de Carcassonne par Jean-Paul Laurens, qui date du XIXe siècle. D'où aussi le sous-titre et la thématique employée, art et histoire. Cette exposition, elle ne s'adresse pas forcément qu'aux amateurs d'art contemporain, au contraire. Elle s'adresse vraiment à tout le monde parce qu'il y a plus de 50 artistes, une variété de supports, sculptures, peintures, vidéos, installations, etc. Donc je pense que tout le monde y trouve son compte en fait. Je crois qu'il y a forcément une œuvre qui peut parler à tous les visiteurs. Les entrées sont gratuites, mais aussi nous avons réalisé un journal d'exposition gratuit en anglais et espagnol qui vous permet aussi d'avoir des explications sur les œuvres. Vous avez aussi des cartels dans l'exposition avec aussi des traductions en anglais et espagnol. Et puis vous avez aussi pour les enfants des dossiers pédagogiques qui ont été réalisés par le service éducatif du Musée des Beaux-Arts et par les médiatrices du Musée des Beaux-Arts et du Centre d'art contemporain de Carcassonne. L'exposition Pop-up Collection a lieu du 5 juin au 17 octobre. Elle est ouverte tous les jours, excepté les jours fériés, de 10h à 12h30 et de 13h30 à 18h.
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1: Nous sommes en Haute-Garonne, à Carbonne exactement, une petite ville de 6000 habitants située le long de l'autoroute A64. Et c'est à cet endroit que la compagnie de théâtre Le Grand Roc a décidé d'implanter un théâtre privé loin des grands centres urbains. Sylvie Almond est la présidente et la directrice de cet espace et Noémie, elle, la directrice pédagogique. Sylvie, bonjour. Noémie, bonjour.
2: Bonjour Bruno.
3: Bonjour.
1: Comment avez-vous choisi la localisation? Quels ont été les défis d'installation du théâtre Le Grand Roc en campagne?
2: Alors le défi, c'était de trouver une commune qui soit quand même suffisamment habitée pour créer un lieu où on aurait quand même un public. L'avantage de Carbonne, c'est qu'elle est entourée de plein de petites communes autour. On sentait qu'il y avait un besoin de tous ses habitants d'avoir une culture de proximité, où on peut se garer, où on peut avoir mangé chez soi le soir et sortir en 5 minutes et aller sur un lieu de spectacle. On a trouvé que c'était l'endroit idéal. Et on a trouvé aussi le lieu, des locaux industriels.
4: Sur place ou emporté?
5: Les deux.
6: Voilà.

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6: Bonjour à tous ceux qui viennent de nous rejoindre, c'est Caroline. Voici les actualités locales de ce vendredi 25 septembre. Le Palais des Congrès cédé pour 1 euro. La ville de Lourdes va céder son Palais des Congrès à la communauté d'agglomération Tarbes-Lourdes-Pyrénées pour 1 euro symbolique. Le conseil municipal a approuvé cette opération qui s'accompagne d'un projet de démolition et de reconstruction estimé à 16 millions d'euros hors taxes porté par l'agglomération. L'objectif est de créer un nouveau centre de conférences et un auditorium capable d'accueillir congrès, séminaires, expositions, spectacles et événements. En contrepartie, Lourdes bénéficiera de 30 journées par an à tarif préférentiel pour ses propres manifestations. Le projet reste toutefois encore peu détaillé publiquement. Une clause prévoit que la ville puisse récupérer le bâtiment si l'opération n'aboutit pas. La communauté d'agglomération doit désormais se prononcer sur la cession. Un été dynamique pour le Tourmalet Pic du Midi. La destination Tourmalet Pic du Midi tire un bilan globalement positif de l'été 2026. Entre juillet et août, la fréquentation touristique progresse avec davantage de visiteurs qui choisissent de séjourner sur le territoire plutôt que de simplement y passer la journée. Les hébergements enregistrent ainsi une hausse de leur taux d'occupation, même si les séjours sont désormais plus courts. Dans les offices de tourisme de Bagnères et de la Mongie, la fréquentation augmente également. La randonnée et les activités de pleine nature arrivent largement en tête des demandes, confirmant l'attrait pour la montagne et la recherche de fraîcheur. La clientèle française progresse fortement, tout comme la fréquentation internationale. Sur Internet, le site connaît lui aussi une hausse sensible, avec un intérêt marqué pour les itinéraires de randonnée. Seul bémol, l'activité thermale recule de 5%. Les professionnels du tourisme se disent néanmoins majoritairement satisfaits de la saison, avec un mois d'août particulièrement dynamique. Des acteurs associatifs autour des transitions. La Fondation Groupe EDF a réuni mardi à Toulouse une soixantaine d'acteurs du monde associatif, des fondations et des partenaires locaux autour de la transition écologique et sociale. Cette journée avait pour objectif de favoriser les échanges et les coopérations entre les structures engagées sur le terrain. Les participants ont notamment partagé leur expérience, découvert des dispositifs de soutien et participé à des ateliers consacrés à la coopération territoriale et aux métiers liés aux transitions. L'objectif affiché est aussi d'aider les associations à développer de nouveaux projets et à renforcer leur capacité d'action. En Occitanie, la Fondation Groupe EDF accompagne actuellement 30 associations dans 13 départements. Elle indique avoir engagé 418 000 euros sur la période 2024-2028 pour des projets qui concernent notamment l'insertion professionnelle, l'éducation, la solidarité et l'environnement. Dans notre département, deux structures sont soutenues dans le cadre du mécénat territorial, illustrant notamment cet engagement. La Maison de la Nature et de l'Environnement 65, basée à Puy-Darieux, qui mène des actions d'éducation et de sensibilisation à l'environnement et à la préservation du patrimoine naturel, et WeMove, qui accompagne les personnes rencontrant des difficultés de mobilité vers des solutions adaptées afin de favoriser leur insertion sociale et professionnelle. Et comme idée sortie pour ce soir, du côté d'Argelès, le Petit Théâtre de la Gare présente la saison 2026-2027. Au programme, leurs coups de cœur entre lesquels vont s'insérer des chansons interprétées par la Jambe en Bois et quelques scènes d'impro. L'entrée est bien évidemment gratuite et c'est à 20h30 ce soir. C'était les actualités locales de ce vendredi 25 septembre. Belle écoute à tous sur Fréquence Luce.

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2: Ce vendredi 25 septembre, eh bien c'est le beau temps qui reste d'actualité toute la journée. Et il faudra attendre le soir pour voir des nuages bas qui vont remonter jusqu'à 1300-1500 mètres et donner éventuellement quelques petites bruines. Au niveau isotherme, le 0 degré est donc à 4600 mètres. Les températures minimales sont de 11 à 14 degrés en vallée, 9 à 13 degrés à 1500 mètres et 9 degrés à 2400 mètres. Les maximales sont toujours élevées, 26 à 30 degrés en vallée, 22 à 25 degrés à 1500 mètres et 16 degrés à 2400 mètres. Le vent, lui, est faible de secteur nord-ouest sur les sommets.
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0: 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Jeudi 1er octobre à 19h, la Maison du Parc National et de la Vallée vous propose la pièce de théâtre Antigone de la compagnie La Boîte à Jouer. 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Antigone. 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

0: d'approvisionnement. Et puis les Lions de la Teranga affrontent ce soir le Mozambique. Premier match avec Patrick Vieira à la tête de la sélection sénégalaise. Les cloches des églises ont sonné pendant quelques minutes ce matin à l'arrivée du pape Léon XIV en France. Le début d'une visite de 4 jours pour le souverain pontife, un déplacement très attendu par les fidèles. Après avoir été accueilli par le président Emmanuel Macron à sa descente d'avion, le pape s'est rendu à l'Élysée. Baptiste Coulon, vous suivez pour nous cette visite de Léon XIV qui doit s'exprimer dans les minutes qui viennent devant les autorités et le corps diplomatique.
1: Oui, dans quelques instants, après un entretien privé avec Emmanuel Macron, qui d'ailleurs est toujours en cours, les deux chefs d'État se sont échangés ce matin quelques cadeaux. Le pape a par exemple reçu une reproduction partielle d'un nouveau vitrail de la cathédrale Notre-Dame de Paris. Ce discours, Léon XIV, que l'on sait francophile, va le délivrer en français. Il s'est d'ailleurs entraîné à le prononcer, nous dit-on. Un premier discours donc sur le sol national qui nous donnera quelques indications sans doute sur les intentions, les messages aussi qu'il souhaite faire passer tout au long de ces 4 jours de visite officielle.
0: Et Baptiste, le premier grand temps fort de cette visite aura lieu cet après-midi. Une déambulation est prévue dans le centre de Paris.
1: Oui, premier véritable temps fort de cette visite, première rencontre avec les fidèles français à proprement parler. Une déambulation d'une heure au sud de Paris, 2,5 km en papa mobile avec une arrivée sur le parvis de la cathédrale Notre-Dame de Paris. Alors boulevard Montparnasse où l'on se trouve au sud de Paris, c'est encore pour l'instant très calme. Ce sont surtout les 1500 bénévoles avec leurs t-shirts jaunes que l'on voit s'activer, peaufiner les derniers détails. Les accès pour le public doivent normalement ouvrir d'ici quelques minutes. 250 000 personnes attendues tout au long du parcours et pas moins de 50 groupes de musique pour animer la déambulation des Léon XIV.
0: Baptiste Coulon, on vous retrouvera dans nos prochaines éditions pour nous faire vivre cette visite papale. C'est une journée marathon en tout cas qui attend Léon XIV avec un passage à la cathédrale Notre-Dame et puis la dernière étape de sa journée, c'est le Stade de France où seront réunis 80 000 jeunes de 17 à 35 ans. L'évêque de Saint-Denis, Mgr Étienne Guillet, évoque le message que le pape devrait porter. On l'écoute.
2: Je sens qu'on a besoin, en Seine-Saint-Denis et en France, d'une parole qui nous encourage à voir en l'autre un frère et un ami, et non pas un visage qui nous inquiète. Et pour moi, c'est vraiment très important. C'est l'aventure de notre Église en Seine-Saint-Denis, mais c'est l'aventure de tout chrétien, voir en l'autre une chance et non pas un risque. Et je trouve qu'aujourd'hui, en France, la tendance naturelle, c'est de s'inquiéter de l'autre quand il est différent, de l'autre quand il habite pas le même quartier, quand il vient d'ailleurs, quand il vote pas comme moi, de voir en l'autre quelqu'un que je tiens à distance. Et moi, cette France-là, elle m'inquiète et elle me réjouit pas, comme citoyen, mais aussi comme chrétien. Parce que comme chrétien, dans l'Évangile, je vois Jésus voir en chaque homme, en chaque femme, quelqu'un qui a de la dignité, même s'ils ne sont pas de ses disciples. Et ce regard du Christ qui porte une espérance pour tous, c'est terriblement actuel.
0: L'évêque de Saint-Denis au micro de Laurence Théo. En Éthiopie, d'intenses combats ont eu lieu la nuit dernière entre le Front de Libération du Peuple du Tigré et ses alliés et les forces fédérales dans plusieurs régions du nord du pays. Les réseaux de télécommunications et Internet sont perturbés ce vendredi au Tigré. L'Union africaine et l'Union européenne appellent à une désescalade immédiate face au risque de voir cette reprise des hostilités dégénérer à nouveau en guerre à grande échelle. Cette manifestation hier au Venezuela pour demander le retour de la chef de l'opposition, Maria Corina Machado, prix Nobel de la paix, a tenté par 3 fois de rentrer dans son pays cette semaine, mais elle en a été empêchée. Une situation inacceptable pour ses partisans qui se sont réunis hier à Caracas. Reportage de notre correspondante Alice Campagnol.
3: Une petite centaine de personnes étaient au rendez-vous hier pour réclamer haut et fort le retour de la très populaire Maria Corina Machado. Pour les manifestants, c'est elle qui manque à l'équation pour qu'enfin soient organisées des élections dans le pays, désormais dirigé par Delcy Rodriguez.
4: Le peuple l'attend. Les gens attendent son arrivée pour enfin pouvoir descendre dans la rue. Le leadership de Maria Corina Machado est indiscutable, incomparable avec Delcy Rodriguez, qui n'a rien gagné, même pas une élection.
3: Et tous se sentent trahis par l'administration Trump qui, en janvier, a jeté le très

0: controversé Nicolas Maduro en prison, mais fait désormais affaire avec son ancienne vice-présidente.
1: C'est incroyable de voir Marco Rubio être désormais l'oppresseur de Maria Corina. C'est exactement ce qu'il se passe. Car c'est lui qui donne les ordres à Delcy Rodriguez. Et c'est donc lui qui l'empêche de rentrer. Tous les Vénézuéliens le savent et le monde entier.
0: Maria Corina Machado est attendue au Venezuela et avec elle l'organisation d'une élection présidentielle. Une élection que le gouvernement actuel et Washington promettent sans pour autant fixer de date. Alice Campagnol, Caracas, RFI.
2: À la tribune de l'ONU, le Premier ministre népalais a lancé hier un appel à l'aide face au réchauffement climatique, appelant la communauté internationale à prendre en charge le coût de l'adaptation au changement climatique. Son pays a subi fin août l'une des pires catastrophes de son histoire, une crue soudaine qui a tout englouti sur son passage après l'effondrement d'un glacier. Une catastrophe qui a fait plus de 1400 morts et 5000 disparus. Conséquence du réchauffement climatique, alors que le Népal n'a contribué qu'à moins de 0,1% des émissions globales de gaz à effet de serre l'an dernier. Dans une interview hier soir à la télévision française, Emmanuel Macron a annoncé l'envoi de moyens militaires en Arabie Saoudite pour protéger le terminal pétrolier de Yanbu, maillon stratégique du réseau saoudien. Les précisions de Raphaël.
3: C'est la seule réelle nouvelle annonce d'Emmanuel Macron.
4: Il y a plusieurs millions de barils qui circulaient à travers l'Arabie Saoudite, dans ce qu'on appelle le site de Yanbu. Il a été très abîmé par une attaque des Houthis. Nous allons envoyer des moyens militaires pour protéger ce site.
3: L'international et le militaire, dernier domaine où il peut agir et espérer des résultats pour calmer la colère des Français.
4: Moi, ma priorité, c'est vraiment de baisser les prix. Si les choses s'améliorent dans les prochains jours, les prix baisseront vite.
3: Tout l'inverse de la scène nationale. Et même si le président Macron n'exclut pas de baisser les taxes sur le carburant, comme le demandent beaucoup d'opposants et de Français,
4: il faut rien exclure. On ne va pas laisser les prix s'envoler.
3: Les marges budgétaires sont réduites face à la dette et le chef de l'État a dû se justifier. Ses regrets ne sont pas les aides massives du Covid ni la dissolution ratée de 2024.
4: Je ne regrette pas du tout le quoi qu'il en coûte. Ce que je regrette, c'est que les réformes que j'avais engagées à côté pour améliorer les finances publiques, elles, ils ont bloqué.
5: La réforme des retraites ?
4: Et bien sûr.
3: À 8 mois de son départ de l'Élysée, le temps du bilan n'est pas encore venu, tout comme celui d'un soutien à un candidat à sa succession. Emmanuel Macron appelle à la responsabilité, notamment à l'approche de l'examen du futur budget, mais aussi face à une menace russe croissante sur le front Est, sur laquelle il a également assisté hier soir.
2: Raphaël Delvolvé du service politique de RFI. Au Kazakhstan, une journée de deuil national décrétée ce vendredi en hommage aux 14 militaires morts hier en mer Caspienne au cours d'un exercice d'entraînement au combat. 17 militaires ont été emportés au large selon les autorités locales à cause d'une forte dégradation des conditions météo. 3 soldats ont pu être secourus.
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2: En football, c'est l'heure des grands débuts pour Patrick Vieira à la tête de la sélection sénégalaise. Les Lions de la Teranga commencent leur parcours de qualification à la CAN cet après-midi à Maputo contre le Mozambique. Le successeur de Papio se projette sur l'ouverture de ses éliminatoires avec un mot d'ordre, l'humilité. On écoute Patrick Vieira.
7: C'est le premier match de qualification. On s'attend à une équipe difficile à jouer et nous, on doit démontrer notre qualité avec beaucoup d'humilité, beaucoup de sérieux, beaucoup de concentration pour venir à bout de cette équipe. On a du talent, de la détermination et beaucoup d'humilité. Et ça sera important pour nous de commencer ce match avec de l'intensité. Et après, si on arrive à jouer au niveau à laquelle on sait qu'on peut évaluer, alors on aura de bonnes chances de faire un bon résultat.
2: Patrick Vieira, Mozambique, Sénégal, coup d'envoi 13h TU.
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1: Bonjour à toutes, bonjour à tous. Vous êtes sur Fréquence Luz, c'est Caroline à l'antenne. Nous sommes en direct du Festival Pyrénéen Images Nature à Cotteray. Aujourd'hui, on parle du festival, justement, de cette image et de cette nature. Autour de moi, j'ai... On va commencer par les femmes. J'ai Nathalie Cantaloube, qui est directrice artistique chez Pyrénées Magazine et qui s'occupe de la commission photo du festival. Bonjour Nathalie.
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1: Ah mince, pardon. Oui, on commence par l'actualité.
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1: Bonjour à tous ceux qui viennent de nous rejoindre, c'est Caroline. Voici les actualités locales de ce vendredi 25 septembre. Le Palais des Congrès cédé pour 1 euro. La ville de Lourdes va céder son Palais des Congrès à la communauté d'agglomération Tarbes-Lourdes-Pyrénées pour 1 euro symbolique. Le conseil municipal a approuvé cette opération qui s'accompagne d'un projet de démolition et de reconstruction estimé à 16 millions d'euros hors taxes porté par l'agglomération. L'objectif est de créer un nouveau centre de conférences et un auditorium capable d'accueillir congrès, séminaires, expositions, spectacles et événements. En contrepartie, Lourdes bénéficiera de 30 journées par an à tarif préférentiel pour ses propres manifestations. Le projet reste toutefois encore peu détaillé publiquement. Une clause prévoit que la ville puisse récupérer le bâtiment si l'opération n'aboutit pas. La communauté d'agglomération doit désormais se prononcer sur la cession. Un été dynamique pour le Tourmalet Pic du Midi. La destination Tourmalet Pic du Midi tire un bilan globalement positif de l'été 2026. Entre juillet et août, la fréquentation touristique progresse avec davantage de visiteurs qui choisissent de séjourner sur le territoire plutôt que de simplement y passer la journée. Les hébergements enregistrent ainsi une hausse de leur taux d'occupation, même si les séjours sont désormais plus courts. Dans les offices de tourisme de Bagnères et de la Mongie, la fréquentation augmente également. La randonnée et les activités de pleine nature arrivent largement en tête des demandes, confirmant l'attrait pour la montagne et la recherche de fraîcheur. La clientèle française progresse fortement, tout comme la fréquentation internationale. Sur Internet, le site connaît lui aussi une hausse sensible, avec un intérêt marqué pour les itinéraires de randonnée. Seul bémol, l'activité thermale recule de 5%. Les professionnels du tourisme se disent néanmoins majoritairement satisfaits de la saison, avec un mois d'août particulièrement dynamique. Des acteurs associatifs autour des transitions. La fondation Groupe EDF a réuni mardi à Toulouse une soixantaine d'acteurs du monde associatif, des fondations et des partenaires locaux autour de la transition écologique et sociale. Cette journée avait pour objectif de favoriser les échanges et les coopérations entre les structures engagées sur le terrain. Les participants ont notamment partagé leur expérience, découvert des dispositifs de soutien et participé à des ateliers consacrés à la coopération territoriale et aux métiers liés aux transitions. L'objectif affiché est aussi d'aider les associations à développer de nouveaux projets et à renforcer leur capacité d'action. En Occitanie, la fondation Groupe EDF accompagne actuellement 30 associations dans 13 départements. Elle indique avoir engagé 418 000 euros sur la période 2024-2028 pour des projets qui concernent notamment l'insertion professionnelle, l'éducation, la solidarité et l'environnement. Dans notre département, deux structures sont soutenues dans le cadre du mécénat territorial, illustrant notamment cet engagement. La Maison de la Nature et de l'Environnement 65, basée à Puy-Darieux, qui mène des actions d'éducation et de sensibilisation à l'environnement et à la préservation du patrimoine naturel, et WeMove, qui accompagne les personnes rencontrant des difficultés de mobilité vers des solutions adaptées afin de favoriser leur insertion sociale et professionnelle. Et comme idée sortie pour ce soir, du côté d'Argelès, le Petit Théâtre de la Gare présente la saison 2026-2027. Au programme, leurs coups de cœur entre lesquels vont s'insérer des chansons interprétées par la jambe en bois et quelques scènes d'impro. L'entrée est bien évidemment gratuite et c'est à 20h30 ce soir. C'était les actualités locales de ce vendredi 25 septembre. Belle écoute à tous sur Fréquence Luz.
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1: Nous sommes en direct de Cotteret, où se trouve aujourd'hui le Festival Pyrénéen de l'Image Nature. Né en 2015 à l'initiative de l'Office National de la Chasse et de la Faune Sauvage, devenu depuis l'Office Français de la Biodiversité, du Parc National des Pyrénées, de Pyrénées Magazine et de la commune de Cotteret, ce festival réunit chaque année, fin septembre, des photographes et des réalisateurs venus montrer la faune et la flore d'ici et d'ailleurs. 12 ans après sa création, l'événement a pris de l'ampleur. 14 expositions photos et photographes invités, 12 films naturalistes et environ 9000 visiteurs l'an dernier. Nous allons parler de ce festival, mais pas seulement. Nous allons aussi regarder en face ce qui se passe, cet été encore, dans nos montagnes, canicules, sécheresses, recul de la biodiversité, et nous demander ce qu'un festival comme celui-ci change vraiment à notre rapport collectif à la nature. Pour en parler, autour de moi, j'ai 5 personnes qui vont à leur tour me répondre à mes questions. J'ai Nathalie Cantalou, ce que je disais tout à l'heure, directrice artistique et technique chez Pyrénées Magazine, qui occupe la commission photographie du festival. J'ai également Florence Garès, qui est rédactrice en chef chez Pyrénées Magazine. J'ai également Thibaut Ducom, qui est chargé de programmation et de gestion projet culturel à Cotteret. Jean-Jacques Camara, qui est bénévole et qui est à l'origine du festival. Et également Cécile Gounod, ingénieure du vivant, cofondatrice du festival. On va commencer avec vous, monsieur Ducom.
2: Bonjour.
1: On va parler un peu de ce qui se passe au niveau de la municipalité. 12 ans après, est-ce que vous pouvez nous raconter comment est née l'idée de ce festival et pourquoi la commune de Cotteret, elle s'est engagée dès l'origine de ce projet?
2: Alors, précisément, comment ça s'est créé le festival? Je pense que Cécile sera plus à même de répondre à cette question et aura beaucoup plus de détails que moi. Mais en tout cas, la municipalité suit ce festival depuis le début et est très heureuse de le faire parce que c'est devenu le plus gros événements de la commune et c'est des sujets qui nous tiennent évidemment à cœur, surtout dans l'environnement dans lequel se situe Cotteret. Donc voilà, c'est un soutien que la commune porte et portera encore de nombreuses années, je pense.
1: Qu'est-ce que ça apporte concrètement à la ville de Cotteret, ce festival?
2: Ça apporte déjà du public à une période où c'est un peu plus calme sur le village. Et puis, ça apporte plein de connaissances, plein de belles images au public de passage. Et on se rend compte que de plus en plus de monde monte à Cotteret, réserve des hébergements sur ce week-end-là. Donc voilà, économiquement, c'est aussi intéressant pour le village. Plus le festival prend d'ampleur, plus ça prendra de la place dans Cotteret et mieux ce sera pour le village. Donc c'est pour ça que je disais que le village est très reconnaissant de pouvoir accueillir ce festival et de continuer à le soutenir.
1: Cotteret a accueilli en 2014 les premières réintroductions de bouquetins dans les Pyrénées. Est-ce que ce type d'histoire locale influence la façon dont la commune s'implique dans un festival justement qui est dédié à la biodiversité?
2: Oui, forcément, ça place la commune au centre de questions de biodiversité et d'environnement dont elle doit se prendre sur lequel elle doit prendre le pas, elle doit s'adapter. Donc forcément, avoir ce festival qui parle de ces sujets-là, ça pousse encore plus le territoire à s'engager sur des sujets comme cela, effectivement. Ouais.
1: La ville, elle accueille largement du tourisme de montagne, donc avec du ski, du thermalisme, de la randonnée. Comment est-ce que vous arrivez à concilier l'accueil d'un festival qui alerte sur la fragilité de la biodiversité et en même temps un modèle économique qui est fondé sur la fréquentation touristique un peu importante?
2: C'est un équilibre à trouver comme partout et effectivement on est un site qui accueille beaucoup de monde mais c'est quand même réglementé, on a des jauges sur les sites naturels, on n'accueille pas plus de public qu'on ne pourrait en accueillir, le parc aussi est là pour contrôler tout ça, donc tant qu'on respecte les règles et du coup ça a encore plus de sens d'accueillir un festival comme ça qui montre qu'il faut préserver la biodiversité. Effectivement, on est une station qui accueille beaucoup de monde, mais si en plus derrière on arrive à sensibiliser les gens sur le fait qu'il ne faut pas faire n'importe quoi en montagne et que c'est des milieux sensibles et qu'il faut les protéger, je pense que ça va ensemble et justement ça permet de sensibiliser de plus en plus de monde sur ces questions.
1: Vous parlez de jauge naturelle, ça se concrétise comment? Parce que j'avais un exemple sur, alors je ne sais pas comment on prononce, Aidius dans les Pyrénées-Atlantiques. Il y a un accès à un lac de montagne qui est désormais limité à 40 véhicules par jour. Est-ce que ce genre d'initiative, ça peut se faire sur des lacs, le lac de Gaulle Boob, j'imagine, ou
2: Alors, je pourrais pas vous dire précisément si ça peut se passer, mais parce que j'en ai pas les responsabilités, je pourrais pas répondre par rapport à mon poste, mais au sein de la mairie. Mais ce que je peux vous dire, c'est que déjà, par exemple, au pont d'Espagne, l'été, lorsque le parking est plein, on stoppe l'accès au parking, et voilà, il y a un certain nombre de personnes qui sont sur place qui peuvent profiter du site, mais on n'en accueille pas plus. Et chaque jour, il y a cette jauge qui est en place. Pareil pour la station d'Ulysse, il y a une jauge. Voilà, donc c'est. Après, je ne pourrais pas vous répondre vraiment techniquement sur comment ça se calcule et comment ça se met en place, mais en tout cas, c'est des choses qui existent. Ouais.
1: Dans l'équipe municipale, vous avez créé, enfin pas vous, mais la municipalité a créé une délégation dédiée au territoire durable, mobile et résilient. Donc là, concrètement, pareil, quelles décisions avez-vous déjà prises depuis que vous êtes en place dans la municipalité, qui vont dans ce sens? Qu'est-ce qui va dans ce sens?
2: Alors, du coup, je pense que là, c'est les élus qui pourraient plus précisément répondre à ces questions. Vu que moi, je suis technicien, j'ai pas toutes les composantes de ce qui est en train de se mettre en place. Il y a des choses qui sont en train de se mettre en place, je pourrais pas dire précisément quoi, mais il y a quelques années, le territoire a adhéré à certains labels. Et donc voilà, je pense qu'il y a des actions comme ça, il va falloir pérenniser ces labels, il y a des actions comme ça qui vont continuer, mais voilà, je parlerai pas à la place des élus du village qui seraient plus à même de répondre à ces questions. Là.
1: Est-ce que le festival a, selon vous, un impact mesurable sur le comportement des habitants, qui est les Cotteraisiens eux-mêmes, ou ça reste avant tout un événement qui est destiné aux visiteurs?
2: Non, j'espère que ça a un impact, je le pense, parce qu'on a beaucoup de locaux qui viennent, et puis on a aussi beaucoup de soutien. Ça me permet de remercier d'ailleurs tous les partenaires du village, des commerçants qui nous soutiennent, qui soutiennent le festival avec des financements, voilà, des dons, que ce soit en nature ou des dons d'argent, et c'est la preuve que ils sont sensibles à ce festival, ils sont sensibles aux questions que ça soulève et aux sujets qui y sont traités. Donc ouais, je pense que ça a un impact sur le village et sur les habitants. Ouais.
1: Merci beaucoup, Monsieur Ducom.
2: Avec plaisir.
1: On va passer à toutes les personnes qui ont organisé ce festival, qui ont fondé ce festival, en sachant que si vous devez vous échapper, vous n'hésitez pas à un moment. Donc, je vais poser des questions un peu pour tout le monde, donc vous n'hésitez pas à prendre la parole quand vous avez envie de la prendre. Donc, je répète, autour de moi, il y a Florence Garès, donc qui est rédactrice en chef de Pyrénées Magazine. Vous êtes l'une des fondatrices du festival. C'est vous qui sollicitez depuis 2015 avec Cécile Gounod et Monsieur Camara, qui est à côté de moi. La chargée de communication la communication de tout ce festival. J'ai également donc Cécile Gounod, qui est ingénieure du vivant, cofondatrice du festival, et Nathalie Cantaloube, directrice artistique chez Pyrénées Magazine, et qui est dans la commission de la photographie. Et Monsieur Jean-Jacques Camara, qui vous êtes bénévole depuis le début, si j'ai bien compris. Les questions. Oui, là, tenez. Les questions pour tout le monde. Comment il est né, ce festival? Comment vous avez créé ça? Comment toutes ces structures se sont rassemblées? Donc l'ONCFS à l'époque, Pyrénées Magazine, la ville de Cotteray, Pyrénées Magazine.
5: Donc je vais prendre la parole parce que l'interface de tout ça au début. Donc voilà, moi j'étais chargée de communication à l'Office et on m'avait donné un petit budget pour parler des actions de l'Office, hein, pour sensibiliser un peu à la police de l'environnement, et je me suis dit, au lieu de faire une plaquette, faisons plus simple, faisons un festival. Ça n'a pas été plus simple, mais ça a été plus coopératif, parce que l'idée était venue d'abord de Jean-Jacques Camara, qui avait eu cette idée de faire une expo photo depuis longtemps. Donc j'ai profité de son idée géniale, et autour de ça, on a construit avec Pyrénées Magazine, avec le Parc National des Pyrénées et Cotteray, on a construit tous ensemble, de façon totalement coopérative, ce projet qui progresse d'année en année, en contenu, en pertinence, et voilà, on s'améliore doucement, on n'a pas d'objectif, le seul objectif, c'est de sensibiliser, de reconnecter les gens à la nature, parce que on s'aperçoit quand même que beaucoup de citadins, notamment, sont très déconnectés de la nature, et ça crée forcément des angoisses et du mal-être. Donc là, c'est l'occasion de se resensibiliser, de reprendre confiance en la vie, peut-être aussi, de s'inspirer du vivant pour appréhender les chaos qui se profilent à l'horizon. Donc voilà, c'est un peu le sujet de ma conférence samedi matin, c'est comment s'inspirer du vivant et tout cet émerveillement de la nature pour reprendre goût à la vie.
1: Un souffle de positivité, un peu, ce festival, c'est ça?
5: Oui, se rendre compte que la nature a survécu, enfin, les êtres vivants ont survécu depuis plus de 3 milliards d'années, ils se sont adaptés aux fluctuations et que finalement, c'est peut-être la réponse et l'inspiration qu'on doit avoir pour basculer d'un monde de performance vers un monde de robustesse où tout change, où tout est fluctuant, où on sort du monde de la moyenne pour aller dans les écarts types, c'est-à-dire que tout va chahuter. Et c'est le vivant qui a les solutions et c'est là qu'il faut c'est de ça dont il faut s'inspirer en priorité.
1: Justement, vous dites tout change. Qu'est-ce qui a évolué dans ce festival en 12 ans?
5: Alors, on a évolué doucement en nombre de visiteurs, en nombre de films, en nombre au village nature. Progressivement, toutes les activités qu'on connaît au festival ont évolué chacune à leur façon, selon les demandes, les remarques des gens. Et on n'a pas d'objectif précis, en fait. On s'adapte un peu à notre inspiration commune, diverse. On a chacun notre vision un peu de la réalité qui est différente. Donc on s'adapte à cette pluralité de vision. Et c'est ça qui fait la richesse du festival.
1: Qu'est-ce qui distingue ce festival d'autres festivals de photo nature? Peut-être Madame Cantaloube ou Monsieur Camara, vous pouvez répondre.
8: Oui, bonjour. Alors moi, je dirais que, de façon pratico-pratique, ce qui est une fierté du Festival Pyrénées Image Nature, c'est qu'on expose des photographes professionnels, des grands noms, la photo, avec une belle renommée, et aussi des photographes amateurs éclairés, qui ont tous des compétences naturalistes, beaucoup de passion. Et en fait, on leur permet d'exposer ensemble, sous un chapiteau pendant 3 jours. Il n'y a pas d'invité d'honneur, de photographe président, ou enfin en tout cas, on va dire, qui prend une... Tout le monde est côte à côte, ensemble, pour raconter son travail, parler de la manière dont il le documente, vraiment témoigner grâce à sa série d'expos, la série photo qui est présentée, qui a été sélectionnée pour le festival. Chacun, côte à côte, chacun va pouvoir être au même niveau, et ça représente pour moi l'ADN du festival, qui est, comme le disait Cécile, de travailler tous ensemble dans le comité de pilotage, là, toute l'équipe. C'est vraiment ensemble, en complémentarité, en respect de chacun, et voilà, seul on est bon, à plusieurs on est meilleur. Donc je trouve que c'est...
1: Madame Garès.
10: Oui, moi ce que je voulais dire aussi, ce qui distingue un peu ce festival, c'est les gens qui sont à l'organisation, parce que c'est quand même assez rare qu'une organisation de festival réunisse 3 structures publiques, le Parc National des Pyrénées, l'OFB et la mairie de Cotteret, et une structure privée qui est Pyrénées Magazine, un magazine qui s'intéresse à tout ce qui se passe dans les Pyrénées, et qui viennent donc participer à la création de ce festival et emporter aussi l'image et la communication toute l'année. Et cette diversité finalement de profils qui sont dans l'organisation fait aussi toute la richesse du festival. Vous parliez des expos photos, des films, il y a aussi des conférences qui sont organisées par le Parc National des Pyrénées avec des pointures scientifiques. Le parc a cette connaissance et nous donne accès à ces personnes-là. Voilà, donc la plupart des festivals photo nature en France sont portés par des associations. Nous, c'est pas le cas. C'est une autre dynamique. Voilà.
1: Très bien. Une dernière question avant de faire une petite pause météo. Là, on a... je recommence ma question. Selon vous, le festival, à l'origine, il s'adressait, et maintenant, il s'adressait plus à des gens qui étaient déjà sensibilisés à l'écologie, ou c'était également le but d'emmener les gens qui n'y connaissaient rien à venir voir ce qui se passait d'un point de vue de la nature?
11: Oui. Bonjour à tous.
1: Bonjour, Monsieur Camara.
11: Disons que l'idée du festival est née d'un... d'un manque de communication vis-à-vis du grand public, et puis parce que on protège l'animal, on protège la nature pour l'homme aussi, et Moi, j'ai travaillé, j'ai passé toute ma carrière donc, à faire de la recherche sur les ours, par exemple. Mais, manque de communication, je trouvais. Les résultats des recherches scientifiques que l'on faisait n'étaient pas communiqués au grand public. Et quand je voulais le faire, on me disait, c'est pas ton problème. Toi, tu es payé pour autre chose. Tu vas dans la montagne, tu vas chercher des données. Et puis après, mais les données, elles ont fait quoi, alors? Bon, et puis je me rendais compte quand même qu'il y avait un décalage énorme entre ce qu'on faisait et puis le grand public et puis les gens. Or, on se rend compte quand même, moi qui étant pyrénéen, qu'on habite dans, que j'habite ou que d'autres personnes habitent, et on est nombreux à habiter dans une des régions les plus naturelles et les plus belles d'Europe, pratiquement. Et dans ce cas-là, il n'y avait rien. Quoi. On fait quoi? Donc, le fait qu'il y ait un festival qui se déroule à Cotteray, c'était la conjonction de plusieurs facteurs. C'est que d'abord, c'est une nature ici à Cotteray exceptionnelle. Lorsque vous sortez du chapiteau, voir des images de nature, vous regardez au-dessus de vous, puis vous avez des forêts où il peut y avoir un ours. Il y a des aires d'aigles royaux. Depuis là, vous n'avez pas besoin de prendre la voiture. Donc on est vraiment baigné par cette atmosphère-là et c'est vraiment assez incroyable. Donc il fallait faire quelque chose. Voilà. Donc l'idée est née d'un manque de questionnement par rapport à ça et par rapport à quoi sert la science, à quoi servent les données, que vont-elles devenir et tout ça. Et là, je m'aperçois que j'étais le premier surpris d'ailleurs de proposer un peu ce festival, hein, puisque moi j'étais dans le manque de communication, on me maintenait là-dedans. Je suis surpris de voir le nombre de personnes que ça intéressait, des gens qui viennent d'extrêmement loin, et ça a pris. La recette a marché. Et alors on voit l'évolution du festival aussi, ce festival s'adapte. Un questionnement qui est de plus en plus, si on peut dire, actuel, moderne. Et on voit que se sont développés des thèmes, comme par exemple, on avait parlé beaucoup de réchauffement, on parle beaucoup de communication. Et puis les films deviennent de plus en plus des œuvres qui sont à la portée de l'humain. Alors que par le passé, on avait tendance à voir des films qui étaient plus dans le scientifique. Certains se gavaient un peu de ça aussi. Bon, ça commençait à devenir quelque chose de... on est dans le divan, on regarde le film. Et puis bon. Alors que là, maintenant, l'humain est touché. Je viens de voir le film actuellement. Il y a une demi-heure, là, sur l'ours polaire. Dieu sait si l'ours polaire est une espèce qui a été photographiée et filmée. Eh bien, c'est énormément touchant, quoi. Et je crois que ça peut changer beaucoup de choses dans la vision que l'on a. Après, dans la suite, dans les événements et les décisions que peut prendre la société, ça, c'est autre chose. Mais c'est un long chemin et on fait partie d'une des briques pour construire cette chose-là, quoi. Voilà. Moi, ça m'émeut à chaque fois de participer à ça et de voir qu'avec cette équipe, depuis une douzaine d'années, on travaille tous ensemble. C'est un plaisir. Voilà. Et moi, je suis un homme sauvage des bois. J'aime bien venir parce que ça me permet de me replonger dans l'homme, dans l'humain et de discuter comme je fais là. Voilà.
1: Bon, alors merci à tous les quatre pour cette brique, en tout cas, parce que le plaisir est partagé pour tout le monde, toutes les personnes qui viennent à ce festival et qui en ont plein les yeux. On va faire une petite pause météo et on se reprend tous après. Merci, Madame Cécile Gounod, d'avoir participé à cette table.
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16: Ce vendredi 18 septembre, au lever du jour, vous aurez quelques nuages qui seront encore présents en dessous de 2000 mètres. Ensuite, les éclaircies vont finir par l'emporter pendant la matinée, mais le relief s'ennuagera à nouveau au cours de l'après-midi entre 1800 et 2500 mètres sans pour autant provoquer de précipitations. Le relief finira enfin par se dégager, mais ce sera pendant la nuit suivante, de vendredi à samedi. Au niveau des températures, les minimales sont stationnaires, de 9 à 12 degrés en vallée, 6 à 7 degrés à 1500 mètres. Les maximales, elles, vont atteindre 21 degrés en basse vallée, 15 degrés vers 1500 mètres, 7 degrés à 2500 mètres. Et le vent sera faible sur les sommets, de tendance nord. Le beau temps reviendra à partir de samedi avec des températures qui remonteront.
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1: Nous sommes toujours en direct du Festival Pyrénéen d'Image Nature. En ce qui concerne la météo, petit couac au niveau de la date. Nous sommes bien le 25 septembre et pas le 18. Et pour la météo, finalement, ça ne change pas grand-chose. Il fait toujours aussi beau. Il fera beau ce week-end. Vous ne pouvez pas louper grand-chose. Autour de nous, de la table, aujourd'hui, il y a Florian Ledoux qui vient de s'asseoir juste à côté de moi, qui a réalisé un film qui s'appelle Entre deux souffles. Visiblement, vous venez tout juste de sortir de la petite question-réponse de votre film. Et il y avait visiblement beaucoup de pollen dans la salle. Les gens se sont beaucoup mouchés, il y a des larmes qui ont coulé, non ?
17: Oui, oui, tout à fait. Bah, c'est un film qui est un peu émotionnel, hein, qui parle de ma connexion à cet ours polaire que j'ai vécu pendant plusieurs années près d'elle. Et puis un jour, elle est partie, et donc le film parle un peu de tout ça et du lien aux animaux et le fait qu'en fait, on est assez semblables au final, mais d'une façon assez poétique et avec des images qui sont assez époustouflante de par le lieu en fait où on vit et travaille, parce que c'est filmé du coup au Svalbard.
1: Là où vous vivez une bonne partie de l'année.
17: Oui, tout à fait. Oui.
1: Donc la banquise, pour ceux qui ne le savent pas. Donc là, on va parler un petit peu avec Madame Garès et Madame Canteloube et vous-même sur ce qui se passe sur le niveau point de vue de biodiversité, besoin de vue général. Vous qui êtes quand même un peu dans le milieu, quand même, elles font des drôles de têtes, mais si quand même vous savez pas mal de choses à mon avis. Donc on va parler de cet été. Vous avez comme tout le monde a vu la canicule, la sécheresse. Est-ce que ce type d'événement et les films, les images qui sont proposées, ça change, à votre avis, le regard que les gens vont porter sur le festival ?
18: Moi, je crois que oui. Évidemment, je crois que oui. Et c'est vrai que bon, nous, on est arrivés à Cotteray hier. On a croisé des gens qu'on retrouve là tous les ans. Et le discours a quand même un peu changé. Parce que quand on arrive à Cotteray un 24 septembre et qu'il fait 30 degrés, on se dit c'est pas normal. Et ça, c'est des mots qu'on entend aujourd'hui. C'est pas normal qu'il fasse si chaud un 30
1: septembre.
18: Les gens
1: en ont conscience.
18: Voilà. Donc cette conscience, elle s'est bien sûr développée. Et je pense que des festivals comme celui-ci, alors on n'est pas le seul, hein, il y en a plein d'autres qui font ça. Enfin, on a ce rôle de sensibilisation à jouer. Et j'ai l'impression que ça fonctionne plutôt bien. Enfin, Florian, tu fais aussi beaucoup de festivals. Peut-être que c'est quelque chose que tu observes aussi.
17: Oui, alors c'est sûr qu'on touche des gens, on atteint des gens. Après, c'est toujours dur de mesurer comment ça se concrétise par les actions.
1: C'était ma prochaine question. Est-ce que c'est mesurable, ça ?
17: Ouais, non, c'est pas évident. À part, en tout cas, moi, avec les images et les films, j'essaye de toucher les gens un peu émotionnellement pour peut-être, plutôt que de leur dire qu'il faut changer, qu'ils s'en rendent compte par les émotions qu'ils ressentent eux-mêmes vis-à-vis de la nature. Mais c'est sûr que c'est pas évident à mesurer et à quantifier.
18: Et c'est vrai que nous, en tant que médias, on a aussi un rôle hyper important à jouer là-dessus, quoi, parce que, enfin, moi, j'en peux plus de voir dans certains journaux télévisés des sujets sur des gens qui mangent des glaces au mois d'octobre à la mer et qui se disent ah ben c'est super, quoi. Non, nous, on a une responsabilité par rapport à ça, quoi.
8: Oui, en tant que journaliste, effectivement, à Pyrénées Magazine, et c'est exactement le même enjeu pour le Festival Pyrénéen Image Nature, à savoir que la difficulté, c'est évoquer les sujets, en débattre ensemble, et à la fois ne pas augmenter le niveau d'anxiété de chaque individu en partant du principe que c'est en lui donnant plutôt un espoir, une envie, un enthousiasme et de l'émotion qu'il aura envie de changer, plutôt qu'en jouant que sur le levier de l'anxiété. Et c'est pour ça que tant au festival que dans Pyrénées Magazine, on essaie vraiment de pouvoir émerveiller grâce à l'image fixe ou animée, et aussi avec les conférences. Dans le cadre du festival ou nos articles de fond dans Pyrénées Magazine, de pouvoir mettre du débat des gens qui ont des intérêts divergents mais qui doivent marcher dans le même sens. Et en fait, tout l'équilibre est là, est entre l'émerveillement, la beauté, l'émotion et le débat, l'analyse, les faits et pas les opinions. la synthèse et ensuite essayer de marcher ensemble pour essayer de faire quelque chose, d'en faire quelque chose, chacun à son échelle.
1: Oui, c'est ça, comment faire en fait au bout de 3 jours de festival pour que tout ce qui a été dit, ça s'évapore pas justement après quand les gens ils rentrent chez eux. Comment on peut faire pour que ça reste vraiment ancré dans les esprits? J'imagine que vous n'avez pas la réponse, c'est compliqué, mais...
18: C'est en créant des émotions, je pense. Et je pense que tu es d'accord avec moi. Vous êtes... On ne peut pas avoir envie de protéger quelque chose qu'on ne connaît pas. Donc déjà, il y a cette connaissance-là qu'il faut apporter au public. Et quand on crée une émotion, on garde le souvenir en nous de cette émotion. Et c'est là qu'on se dit, je ne vais pas abîmer quelque chose qui m'a ému.
8: Et on prend part en fait à un sujet, une thématique, à un territoire, à une espèce, l'émotion permet d'être co-acteur en fait, puisque on rentre dans l'aventure. On ne peut plus après faire comme si on ne savait pas ou si on n'était pas au courant, et tout en acceptant nos contradictions et le fait que chacun est en fonction des territoires et de la cohabitation un homme animal et comment toute la dimension économique, sociétale, environnementale, c'est des gros enjeux, c'est complexe.
1: Et comment le fait de regarder de très belles images, on a l'exemple avec Florian, qui du coup vous étiez dans la banquise et vous parlez de l'ours polaire, donc ça c'est vraiment un symbole très très fort pour les gens, ils comprennent bien que l'ours polaire est très très en danger. Mais comment avec des belles images, paradoxalement, est-ce qu'on va pas donner une fausse impression comme quoi le vivant il va bien?
17: Oui, alors là pour le coup du Svalbard et des ours en général, c'est il y a forcément un message fort qui est transmis avec les ours. Les gens comprennent plus facilement, mais il y a aussi parfois des messages un peu biaisés dans le sens où aujourd'hui les ours polaires du Svalbard, qui est l'endroit qui se réchauffe le plus rapidement au monde, les ours du Svalbard se portent bien malgré les changements qui s'opèrent. Et donc ça nous permet aussi des fois de voir qu'il y a des messages positifs. En fait, on peut en tirer qu'une chose, c'est que quand l'endroit il est protégé, la nature elle a une résilience, elle a une force de capacité à s'adapter, en tout cas au niveau comportemental, et trouver des solutions. Mais il y a des enjeux beaucoup plus importants, notamment pour les ours polaires, où en fait on en tue toujours quasiment 800 à 1000 par an dans le monde, et ça on n'en parle pas. Donc il y a aussi une sensibilisation à peu près. Des fois, il faut recentrer un peu les contextes, parce que l'ours est devenu un symbole trop grand du changement climatique, où en fait c'est devenu un peu le bouc émissaire. Alors qu'en fait, c'est pas tout à fait
1: des comme le réalités. Panda il y a 20 ans.
17: Tout à fait.
1: Ça reste un symbole de protection de la nature, et finalement on s'est focalisé sur cette espèce-là, alors qu'il y a tout autour.
17: Et oui, bien sûr que leurs banquises font et que les changements sont là. Hein. Ça, c'est indéniable. C'est des questions aujourd'hui. D'ailleurs, au niveau médiatique, on devrait plus avoir des reportages qui, sous un angle, est-ce que les changements, c'est vrai? Là, en salle, j'ai une question. Et alors, vous voyez les changements? Bien sûr que oui, c'est un fait, c'est indéniable. Et on devrait plus en être là. On devrait être à comment on s'adapte, comment on change, et pas sur le est-ce que ça se passe.
1: Oui.
18: Oui, moi je voulais ajouter peut-être un éclairage pyrénéen. Concernant la faune pyrénéenne, on peut avoir l'impression que finalement elle va mieux qu'il y a 30 ou 40 ans. La population d'ours qui a failli s'éteindre, l'ours brun dans les Pyrénées, aujourd'hui, j'en discutais avec Jean-Jacques ce matin, elle est estimée entre 130 et 150 individus. Les bouquetins, il n'y en avait plus, on les a réintroduits et il y a une très bonne dynamique de population. Les vautours fauves ont été protégés. Enfin, il y a plein de grandes espèces comme ça, emblématiques des montagnes, qui semblent aller beaucoup mieux, en tout cas en termes de dynamique de population. En revanche, il n'y a pas très longtemps, dans Pyrénées Magazine, on a fait des articles qui nous démontrent qu'il y a tout un tas d'autres espèces moins connues, moins emblématiques, qui souffrent énormément du changement climatique. Et c'est ça la question aujourd'hui, c'est le changement climatique. Par exemple, on a fait un sujet sur les passereaux de montagne. On sait aujourd'hui qu'il y a des passereaux comme la Nivrola alpine, par exemple. Il y aura une conférence ce week-end sur ce petit passereau qui vit en altitude. Si les températures continuent à monter, dans les Pyrénées, elle va pouvoir monter jusqu'à 3000 mètres d'altitude, mais après c'est fini, elle va disparaître. Mm-mm. Même chose pour le lagopède alpin, même chose pour tout un tas d'insectes qui sont nécessaires à la chaîne alimentaire, qui sont très menacés par le réchauffement climatique. Donc ça, c'est même si on a l'impression en surface que ça va mieux, ben en fait, il faut quand même avoir conscience qu'il y a encore de gros efforts à faire.
17: Et peut-être, pour ce qu'on peut faire, c'est aussi centrer un peu sur le fait que, oui, il y a des espèces qui vont mieux, et même si les ours polaires ou les ours dans les Pyrénées, les gypètes barbus ou autres vont mieux qu'avant, en fait, c'est toujours pas aussi bien qu'avant. Enfin, je veux dire, il y en avait beaucoup plus que ça. Et peut-être qu'en donnant des chiffres, je sais pas, par exemple, les ours polaires, juste au Svalbard, au siècle d'avant, on en a tué 30 000. Ça donne une idée de la quantité d'animaux qu'il y avait. C'est pareil avec les baleines qu'on a exterminées, avec les animaux dans les Pyrénées. Je suis sûr qu'il y en avait beaucoup plus que les centaines d'ours qu'on peut avoir aujourd'hui, ou je ne sais pas combien il y en a d'ailleurs. Mais recentrer un peu sur le fait que oui, ça va mieux, ils ont échappé à l'extinction, mais on est loin de ce qu'il y avait avant, quoi, des populations d'animaux qui couvraient la planète.
1: Et d'un point de vue un peu plus strictement montagnard, local, là, la région est très touristique par rapport à tout ce qui peut se passer comme activité outdoor, donc je parle la randonnée, le genre de choses. Est-ce que le fait qu'il y ait plus de monde, comment je vais tourner ma question, je la retrouve plus. Excusez-moi. Ah oui, la fréquentation touristique. Comment est-ce que la médiatisation de la nature, en fait, est-ce qu'elle participe pas justement à détruire un peu tout ça?
18: Probablement, oui. Et c'est là que les gestionnaires des territoires ont un rôle très, très, très important à jouer. Il y a un grand débat en ce moment dans les Pyrénées et dans d'autres montagnes sur le partage des espaces. Partage des espaces entre l'agriculture de montagne, le pastoralisme, les randonneurs, les zététistes, les trailers. Ça, c'est une grande question aussi, le trail qui a explosé en montagne. Mais heureusement, on a aussi des structures comme le parc national, comme les réserves naturelles,
8: les
18: associations de protection de l'environnement. Il y en a beaucoup qui sont à Cotteret ce week-end avec nous, travaillent sur des campagnes de sensibilisation. Et c'est une thématique dont se sont emparés les décideurs, les gestionnaires d'espace. Donc ça, c'est plutôt assez positif. Mais oui, la médiatisation de la nature, forcément, donne envie au plus grand nombre de venir la découvrir. Mais moi, je crois qu'on peut la découvrir aussi en la respectant. Par exemple, en ne sortant pas des sentiers balisés, en n'allant pas piétiner n'importe où la montagne, en veillant à ne pas déranger la faune sauvage, en restant à distance, en n'allant pas sur les places de champs des grands tétras, par exemple. Les activités d'escalade aussi sont très réglementées par rapport à la nidification du gypaète et d'autres rapaces. Donc voilà, et je crois que là, on a aussi un rôle en tant que média à jouer par rapport à cette sensibilisation-là.
8: Oui, et si je peux ajouter à ce que tu disais, Florence, il est vraiment important, je crois aussi qu'il y ait vraiment une éducation auprès des jeunes générations pour qu'en fait, on ne leur interdise pas à accéder à certains territoires sous prétexte que d'autres auraient plus légitimement le droit d'y être ou pas, mais plutôt les éduquer, les former pour qu'ensuite ils puissent découvrir, comme tu le disais, ces territoires-là, de manière à ensuite avoir envie de le préserver, chacun à leur manière, chacun avec leur usage et leur culture, mais en étant éduqués, c'est les jeunes générations qui vont prendre le relais pour que la montagne...
17: L'éducation nous permettrait d'éviter de consommer la nature, en fait, et d'aller plus avec un œil naturaliste, d'observer, de s'immerger, alors qu'aujourd'hui, on consomme beaucoup, beaucoup l'espace naturel.
1: Il y a un peu plus d'un mois de ça, on avait eu une interview, alors le nom m'échappe, d'un géologue qui parlait du tourisme de la dernière chance. Donc pour ceux, si ça vous parle, en fait c'est le fait d'aller voir les glaciers, et le fait d'aller voir les glaciers, forcément ça contribue à ce que les glaciers fondent plus vite, ce genre de choses. Donc le tourisme de la dernière chance, ça pourrait être également un thème par rapport à ce festival, puisque les gens qui ne peuvent pas, je pense par exemple aux gorilles qui sont en Afrique, qui ne peuvent pas aller voir les gorilles, c'est également, est-ce qu'on ne peut pas essayer juste se dire, je ne peux pas aller les voir, et simplement faire confiance aux naturalistes, aux photographes, aux gens qui font des documentaires, et finalement je ne les verrai pas en vrai, et simplement je les vois à travers un écran, je les vois à travers des photos. Est-ce que vous pensez que les gens collectivement sont capables de faire ça?
18: Certains, oui. D'autres, non.
8: Et en même temps, c'est quand même assez délicat de... Enfin, chacun a ses contradictions aussi. Est-ce que c'est à la fois un projet collectif et une responsabilité individuelle, enfin, par rapport à qu'est-ce qu'on s'autorise ou non? Ouais. C'est un référentiel. Et les référentiels sont immenses, multiples.
17: Oui, non, c'est tout à fait. Et c'est toujours un double tranchant, parce que là, en montrant des belles images, on incite aussi quand même une partie des gens à y aller, à aller voir justement, à faire ce tourisme de dernière chance,
1: oui.
17: D'aller voir les glaciers, d'aller voir les ours avant qu'il n'y ait plus. Et j'ai déjà entendu des gens me dire, là, nous, mais on voyage partout parce que tant qu'on peut, avant qu'on puisse plus, quoi. C'est donc le bateau coule, tout le monde monte sur le pont du haut pour voir la vue avant que ça soit fini, quoi.
1: Oui, c'est une très belle image, c'est un peu ça. Si vous deviez donner un seul message à celles et ceux qui nous écoutent ou qui visitent le festival aujourd'hui, ce serait quoi? Chacun votre tour.
8: Qui nous écoute ou qui visite le festival?
1: Les deux. Parce qu'ils nous écoutent parce qu'on est en direct et en plus on a un gros haut-parleur au data.
18: Ben, ceux qui nous visitent, merci d'être là. Aujourd'hui, en plus, on a les enfants des vallées qui sont là. Et ceux qui auraient envie de venir nous voir pendant le week-end, n'oubliez pas qu'il y a des déviations à Lourdes pour venir nous voir. Voilà, il se passe pas que la visite papale ce week-end dans les Hautes-Pyrénées. Il y a aussi le festival pyrénéen de l'image nature de Cotteret. Et on est là et on vous attend nombreux.
8: Et moi, je rajouterais de profiter de ce festival pour venir s'inspirer autant auprès de tous ces naturalistes, photographes, réalisateurs, conférenciers, experts, venir s'inspirer parce que je crois qu'aujourd'hui, on a besoin vraiment d'inspiration.
17: Oui, donc pour rebondir sur le profiter, réfléchissez à notre place dans la nature.
1: Ouais. Dans 10 ans, à quoi va ressembler ce festival, à votre avis?
18: Je crois qu'il n'aura pas beaucoup changé. Parce que c'est notre ADN de rester à taille humaine. Alors à moins que la mairie de Cotteret veuille doubler la surface du casino et des équipements, mais moi j'espère pas, parce que cette taille humaine nous permet aussi d'avoir un festival qui reste convivial, qui nous permet à nous les organisateurs d'échanger avec un maximum de personnes du public, et ça c'est vraiment chouette, et moi j'espère qu'il n'aura pas beaucoup changé
8: et que les festivaliers puissent venir vraiment à la rencontre enfin que ce soit un moment de rencontre et de partage, sans que ce soit facile, qu'on soit tous faciles d'accès les uns avec les autres pour avoir ces temps ensemble.
1: On parle juste d'aujourd'hui, après on reprendra pour demain. Il se passe quoi d'un point de vue film aujourd'hui au festival?
18: Alors peut-être juste vous parler d'un film qui va être projeté ce soir en avant-première, un film qui a été entièrement tourné dans les Pyrénées, et si j'insiste dessus, c'est parce que c'est pas souvent dans la programmation du festival qu'on a des films tournés dans les Pyrénées, donc il s'appelle Le cœur de la montagne de Patrice Abeille et Jérémy Caz. Donc c'est une quête naturaliste du Grand Tétras entièrement tournée dans les Pyrénées, c'est un premier film et c'est une avant-première. Donc c'est ce soir à 17h ou 17h30, je ne sais plus, tout le programme est sur Internet. Et puis après, y a, pendant tout le week-end... Alors, les films sont diffusés plusieurs fois pour que le public puisse composer comme il le souhaite son petit programme de la journée entre les films, les conférences, les sorties nature. Donc, on a un très beau film aussi sur le loup d'Éthiopie, on a le Mont Blanc, on a les libellules, on a un film sur l'ours aussi dans les Pyrénées, on a le Groenland, on a le lynx, enfin voilà, une programmation très varié, et le film de Florian qui va être diffusé encore samedi et dimanche.
1: Super.
18: Avec des rencontres avec Florian qui est avec nous tout le week-end, et on a de la chance.
1: On le rappelle, il vaut mieux réserver, parce qu'au début il fallait pas réserver, les tout premiers festivals d'images nature, je me rappelle, c'était au premier qui arrivait dans la salle pour pouvoir regarder, et là vous vous êtes rendu compte de l'affluence qu'il y avait, les gens qui ressortaient en disant oh, j'ai pas ma place, là, attends, ils ont mieux réservé.
18: Ouais, on est un peu mieux organisé, mais enfin on garde quand même des places à la vente pour les gens qui arrivent directement à la billette.
1: Et de tout ce qu'on a dit, toute cette biodiversité qui est magnifique mais qui est malheureusement en déclin, qu'est-ce qui vous donne malgré tout de l'espoir sur tous ces sujets? Vous qui travaillez en contact continuel avec l'environnement.
8: Moi, c'est le collectif, en fait. C'est rencontrer des gens passionnés, experts. C'est apprendre des choses, débattre, et ensuite faire une médiation. Puisqu'en tant que journaliste, l'idée, c'est de faire se rencontrer les gens et ensuite faire une médiation de tout ce matériau, visuel, textuel, tout ça, pour que le public, nos lecteurs, puissent s'en emparer, et je me dis que voilà, le collectif, c'est en tout cas un moteur, c'est vraiment un moteur pour avancer, pour changer de mindset, pour progresser, pour être au service de la biodiversité et au service de la cohabitation homme-animal, puisqu'il faut aussi que l'homme et la femme puissent vivre ensemble et aller dans un meilleur sens.
18: Moi, ce qui me donne de l'espoir, c'est que finalement, comme l'expression le dit, la nature reprend toujours ses droits. Et que, ben voilà, on a beau tout détruire autour de nous, le jour où on arrête, ben la nature, elle revient naturellement, quoi. Ça me donne de l'espoir.
1: Florian, vous qui êtes vraiment ancré dans l'environnement.
17: L'espoir, c'est quand même aussi dans le sens où l'homme, la petitesse de l'homme, en fait, au final, sur cette planète où on ne sera pas toujours là. Et donc, l'espoir que la nature, elle continuera d'être là, de vivre. Hein, les glaciers, aujourd'hui, même s'ils viennent à disparaître, il y en a beaucoup qui sont voués à disparaître maintenant, ils reviendront un jour. La nature, elle a des cycles qui peuvent être plus ou moins impactés par différents facteurs. Voilà. Aujourd'hui, on sait qu'on a un impact colossal. Mais après nous, ça reviendra. Et ça, c'est l'espoir que j'ai. C'est-à-dire qu'en fait, aujourd'hui, je fais presque plus les images et le message pour les hommes, mais pour la nature, pour les animaux. C'est un peu ma motivation, au final. Mm. Plus que de le faire pour... En fait, on dit qu'il faut sauver la planète. C'est pas la planète qu'il faut sauver. Hein. C'est clairement les êtres humains. Mm. La planète, elle sera là après nous.
1: Merci beaucoup. Est-ce que, Ludovic, tu as une question à poser avant que dans l'antenne?
13: J'ai juste une remarque, parce que tu disais c'est la planète à sauver. Il y a quand même toute la biodiversité qui nous entoure, qui prend aussi
17: cher. Bien sûr.
13: En ce moment. Mais je sais bien que vous êtes au courant. C'est très, très intéressant. Je voulais ajouter que, par rapport à la technique aujourd'hui, nous avons habituellement Gilles Lagoutte qui est avec nous. Je voulais lui rendre hommage parce qu'il n'a pas pu venir aujourd'hui. Parce que les routes, beaucoup de routes sont fermées en raison de la venue du pape qui vient à Lourdes à partir de demain. Et il aurait pu venir encore aujourd'hui, mais c'est vrai que demain ça rendait les choses compliquées, donc je voulais lui rendre hommage parce que c'est un de nos appuis à la radio. Pour ce qui est de Fréquence Plus, on va être là toute la journée d'aujourd'hui, on va être là demain, et peut-être ce qu'on pouvait dire, c'est que on voulait parler justement dans les 17 heures qu'on va réaliser aujourd'hui et demain, on voulait parler de rêve, parce que ce festival il incarne ça beaucoup. C'est que ça nous émerveille, cette nature, elle est encore là, elle nous émerveille et elle nous fait encore rêver. Et je pense que, oui, effectivement, comme vous le disiez, hein, vous n'avez peut-être pas employé ce terme, mais le rêve, c'est important pour vivre.
1: On parlait d'émotion, donc un festival qui ouvre ses portes aujourd'hui et qui les referme dimanche, avec des images magnifiques à découvrir tout le week-end, mais aussi, on l'a entendu, des questions qui ne se referment pas si facilement sur la sécheresse, le recul de la biodiversité et ce grand écart entre notre amour affiché pour la nature et la réalité de nos comportements collectifs. Merci beaucoup à tous les trois d'avoir été autour de cette table avec moi.
17: Merci.
18: Merci.
8: Merci beaucoup.
17: Merci.
13: Oui, on va redonner la main, je termine juste, on va redonner, chers auditeurs et auditrices, vous allez retrouver la musique tout l'après-midi jusqu'à 17h, et puis 17h on se retrouvera sur le festival Image Nature pour entendre parler d'artistes photographes certainement, et puis d'autres gens, ça va être un petit peu la surprise. Attends, oui.
1: À 17h, on va surtout parler du cœur de la montagne avec Jérémy Caz qui a fait son film. Voilà, c'est ta cause.
13: Merci Caroline.
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se dirige ensuite vers Harlem. À 19h, l'office protestant commence dans un temple tout à fait moderne et particulièrement laid. La mer Caspienne est partout et les Américains savent y faire pour aller chez le chaland. Les enceintes devant l'église retransmettent la cérémonie. Le gospel bat son plein et des hommes de paroisse nous remettent des fascicules sur le bien, le mal et Satan. Avant que nous nous asseyions sur le banc des communions. Il n'y a que des noirs dans l'assemblée, hormis un groupe de touristes espagnols. Sur la scène, quatre choristes font des harmonies de spiritual derrière un pasteur amplifié qui harangue les fidèles. Le pasteur parle vite et je ne comprends pas tout. Au milieu des « Amen, Amen, Amen », il dit « Peut-être qu'aujourd'hui rien de ce que tu penses ne mérite le nom de fleur, mais demain, demain, demain tu t'éveilleras sans doute sous un arbre fruitier, 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Je crois voir une déesse de muscles et de courbes quand il dit que les statues aussi verdissent et que leurs couronnes sont un perchoir pour les pigeons. 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

On a du mal à croire à une ferveur aussi démonstrative, qui ne ressemble pas d'ailleurs à cette ferveur contagieuse que je connais, celle des baisers véritables. Le spectacle ecclésiaste ne touche pas au cœur, il divertit. Et tout le monde chante, et tout le monde chante. Est-ce la clarté ou rien que de l'espace après un massacre, dit-il. A-t-on coupé, brûlé des arbres pour avoir cette clairière-là, comme une piscine dans le jardin d'un pavillon de banlieue? Ou bien sommes-nous tombés dessus, par hasard? Fausse piste, trouvaille, dilemme, tenaille, écrou, ciel, muraille, et des pensées que je réprouve. Un cheveu de l'avoir fait, dit-il. Enfer, paradis, un détail. Promenade de santé, bercaille, et de quoi déchanter toujours à un cheveu. Il parle à présent de rachat. À la foire, tout est à portée de moi. Alors je chante aussi. 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

Puis d'autres intervenants se sont mis à parler. Lentement. Sans mouvement. Alors, on est parti avant la fin. Les touristes ont vu ce qu'ils voulaient voir. C'est comme ça. Un zoo à l'étranger. Un circuit. Les mêmes souvenirs pour tous les vacanciers. On voit du folklore partout. Mais les abribus et le ciel sont partout les mêmes. On traverse New York en shuttle. Dans l'engin, une gamine de 17 ans, pas plus, aux raides et longs cheveux noirs, discrètement, me regarde. Il est joli, son regard noir, défiant et apeuré. Le soleil tape sur les terres que l'on traverse. Le paysage est de poussière. Arrive la nymphette latine. Un bus brinque-ballon. Dans la sécheresse alentour, c'est un pays tropical. Puis la nuit tombe. Dans le mobile, on a traversé des âges, et des âges, et des âges. La fille est maintenant partie. L'homme descendu, s'allonger sous le ricin. Des Jonas. Je pense à Harlem. C'était presque hier. Times Square est autour à présent. On descend.

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6: Bonjour à tous et à toutes. Il est 17h01 où nous sommes sur Fréquence Plus. Enfin, vous êtes sur Fréquence Plus. Pour ce qui nous concerne, avec Caroline. Bonjour Caroline.
7: Et bonjour. Et oui, je suis toujours là.
6: Tu es toujours là ?
7: Oui, on est au Festival Pyrénéen de l'Image Nature à Cotteret.
6: Mais comme tu le dis bien.
7: C'est un régal pour les yeux.
6: C'est un régal comme les yeux. Nous sommes vendredi.
7: Vendredi 17h. 25 septembre.
6: Alors ce midi, nous étions en direct avec de nombreuses personnes, dont les organisateurs du festival que nous avons interviewé. Ça repassera d'ailleurs ce soir à 20h. Et pour les couches tard à 2h du matin, ou plutôt les noctambules.
7: Ou les lève-tôt, très tôt. Et oui, on avait autour de nous les organisateurs, les fondateurs de ce festival, et également Thomas Ducombe qui fait partie de l'organisation de point de vue municipalité. Et ils nous ont parlé de cette 12e édition, comment ce festival est né, pourquoi est-ce qu'il continue d'évoluer et quel est le regard que portent les festivaliers sur la nature et la biodiversité.
6: Et avec Céline de Serre, vous êtes promenée sur le festival.
7: Qu'est-ce Alors que vous oui, en on s'est promenée sur le festival. Alors, on a un peu regardé, ou même beaucoup regardé, l'expo photo, et on a fait le tour des artistes, photographes et également artistes plasticiens, illustratrices, les feutrières, pour recueillir leurs paroles sur ce qu'est la biodiversité, avec cet œil très poétique qu'a Céline de Saher sur cette oreille, cette écriture, elle a tout de poétique de toute manière, Céline, sur ce qu'est la biodiversité pour ces personnes-là. Et on a eu des petites pépites d'interviews qu'on vous diffusera dans les prochains jours, qui montrent un peu toutes les panels des artistes, comment ils arrivent à voir le monde qui nous entoure avec leur œil artistique, justement.
6: Est-ce qu'il y avait du monde parce que
7: Il commence à y avoir du monde. Ah. Après, on est vendredi, c'est demain, je pense qu'il y aura le plus gros des visiteurs. C'était les scolaires aujourd'hui, donc on a beaucoup entendu d'enfants, ce qui est très bien. Mais ça s'est calmé, ils sont tous partis.
6: Il y aura au moins tous les gens qui peuvent venir facilement, c'est-à-dire les gens des vallées, du Lavedan, ceux qui n'auront pas besoin de traverser Lourdes, puisque Lourdes sera consacré à la venue du pape samedi et dimanche.
7: Donc tous ceux qui sont de ce côté-là de Lourdes, il ne faut pas hésiter à venir au Festival d'Image Nature de Cotteret. On est là pour parler de tout ce qui se passe.
6: Et puis pour vous qui n'allez pas venir, eh bien vous pouvez nous écouter, puisqu'on sera encore là demain. Mais il est 17h, de quoi parlons-nous maintenant ?

0: Vous connaissez, chers auditeurs et auditrices, parce qu'il passe régulièrement avec son émission H1000 sur Fréquence Luce le mardi à 22h. Toujours des découvertes passionnantes, découvertes audio pour découvrir la montagne. Mais tout de suite, donc, le cœur de la montagne, une interview de Caroline.
1: Aujourd'hui, on vous emmène au cœur des Pyrénées avec un documentaire à la fois poétique et engagé, Le cœur de la montagne. Ce film nous plonge dans l'univers fascinant du grand tétra, un oiseau aussi emblématique que discret, et nous invite à réfléchir à la préservation de nos forêts sauvages. Pour en parler, nous recevons l'un des co-réalisateurs du film, Jérémy Caz. Bonjour Jérémy.
2: Bonjour aux auditeurs, auditrices de Fréquence Luce.
1: Alors Jérémy, vous avez fait ce film en co-réalisation avec Patrice Abeille, c'est ça?
2: Tout à fait, et le vidéaste animalier.
1: Très bien, est-ce que vous pouvez nous parler de ce projet de film?
2: Alors tout à fait, donc c'est une idée originale de Patrice Abeille, qui est donc le vidéaste animalier, qui lui... à une trentaine d'expériences en montagne et surtout dans des connaissances naturalistes, puisque avant de filmer les espèces, ben, il faut d'abord les connaître, savoir comment elles vivent, comment elles interagissent entre elles. Et donc lui, il a acquis toutes ses connaissances, puis des connaissances techniques pour pouvoir les filmer. Et puis donc lui, ça fait une dizaine d'années qu'il collecte des images et qui fait de nombreuses sorties. Et puis on s'est rencontrés, nous, il y a 2 ans pour commencer de façon, on va dire, plus effective le film, donc Le cœur de la montagne.
1: Donc c'est d'abord une rencontre humaine et une passion pour la nature.
2: Tout à fait, exactement. On s'est retrouvé sur, évidemment, la passion de la nature, du monde sauvage en général, et puis des valeurs communes aussi, de préservation de ce monde sauvage, de non-dérangement des espèces, et des valeurs qui nous tiennent vraiment à cœur et qu'on essaye de montrer à travers le film.
1: Donc là, on parle essentiellement du grand tétra et des forêts dans le film. On parle de quoi exactement?
2: Tout à fait. Alors en fait, c'est l'histoire on a essayé d'écrire un scénario du coup pour dynamiser un peu le documentaire et sortir du documentaire un peu trop scientifique. Et donc c'est l'histoire d'un jeune garçon, un jeune Pyrénéen qui découvre un grand tétra complètement par hasard et qui du coup part à sa recherche durant toute sa vie. Donc on va le voir grandir en ado puis en adulte, et donc il va rencontrer plein d'espèces animales sauvages emblématiques des Pyrénées. Donc il va y avoir du cerf, des ours, des lagopèdes alpins, des chouettes de Tengmalm, tout un cortège d'animaux, évidemment du grand tétra. Et il va rencontrer aussi des humains, puisque l'idée, c'est un film aussi citoyen, c'est de pas dissocier l'humain de l'animal, puisque on vit dans les montagnes, on vit tous ensemble, donc il n'y a aucune raison de nous dissocier. Donc c'est une quête de ce jeune enfant jusqu'à observer à nouveau le grand tétra.
1: Pourquoi est-ce que pour vous c'est important de montrer tout ça au grand public?
2: Alors déjà, on se rend compte finalement que pour nous c'est acquis qu'on a des trésors et des beautés dans les Pyrénées, et c'est pas forcément acquis pour tout le monde. Déjà la connaissance de toutes ces espèces, il y en a des évidemment très connues, il y en a d'autres beaucoup moins. Le grand tétra, on voit que les gens en ont entendu parler, est-ce qu'ils le connaissent vraiment, c'est encore autre chose. Pour nous, l'idée c'est de sensibiliser les gens à ces trésors et qui sont reliés aux vieilles forêts, et donc de les préserver. Mais avant toute chose, il faut les connaître pour pouvoir les protéger. Donc c'est l'idée du film, sensibiliser le public à la protection de ces vieilles forêts et du monde sauvage qui lui est inféodé.
1: Ce tournage, il a duré plusieurs années, dans des conditions, j'imagine, parfois un peu extrêmes. À quoi ça ressemble concrètement une journée de tournage dans ces conditions?
2: Alors, c'est très dur d'avoir une journée type. Patrice, le vidéaste, vous en aurez mieux parlé, mais il faut savoir qu'il y a tout un temps de recherche qui est très très long, et c'est ce que Patrice fait depuis de longues années, et donc je le répète, mais vraiment d'avoir ses connaissances des espèces, de leur mode de vie, pour savoir où est-ce qu'elles vivent, à quel endroit elles se trouvent, à quel moment on les dérange le moins, ou on les dérange pas du tout, puisque nous c'était l'objectif. Ensuite, on est tributaire de la météo, on est tributaire des accès. Quand on va filmer des lagopèdes alpins, on sait que c'est à partir de 2500 mètres d'altitude dans des endroits très reculés. Donc une journée type, ça peut être du tout au tout, c'est-à-dire qu'on peut marcher de longues heures à faire beaucoup de dénivelé, ça globalement c'est à peu près tout le temps la même chose. Beaucoup de dénivelé, beaucoup de charges, puisqu'il faut monter aussi le matériel vidéo, donc c'est des sacs de 30 kilos. C'est des longues heures de marche, des longues heures d'affût. Les Pyrénées, ça forge, Ça forge le cardio et les mollets. Et après, il faut savoir que c'est rare finalement qu'on sorte et qu'on filme directement les animaux. Ça paraît logique, mais c'est bien de le rappeler aussi qu'il y a énormément de sorties où en fait on ne trouve pas, où on n'a pas les images qu'on veut, et ça fait partie de la

0: aventure et ça fait partie aussi de la complexité de ces tournages animaliers où voilà, on n'est pas dans un décor, on n'a pas de studio, on n'a pas des acteurs, donc on est tributaire avant tout du monde sauvage et c'est tant mieux comme ça aussi, quoi. Donc voilà, oui, effectivement, équipe réduite. Moi, il y a plein de fois où je ne viens pas sur des tournages parce que trop de monde et c'est pas nécessaire en fait. Je suis équipe motivée obligatoirement, comme on l'a dit. Quand il y a des milliers de mètres de dénivelé avec 30 kilos sur le dos, bon, tout le monde n'est pas OK pour y aller, sachant qu'à tout moment, on ne fait aucune image.
1: Oui. Votre film, c'est aussi un cri d'alerte sur la disparition des vieilles forêts. Est-ce que vous pensez que le cinéma peut vraiment faire évoluer les consciences?
0: Je pense que ne pas le faire n'aiderait pas dans tous les cas, ça c'est sûr. Donc nous, on a conscience aussi de notre place et avant tout... La démarche, elle est artistique, écologique et éducative.
1: Oui.
0: Donc si l'artistique, je pense qu'on l'a, c'est un film qui sera dans les salles de cinéma. Environnemental, écologique, on est dans le thème. Éducatif, si ça amène, voilà, nous on aimerait bien qu'on verra les possibilités, mais pouvoir faire aussi des séances scolaires, pouvoir le montrer au public de la future génération. Après, ça c'est mon avis très personnel et je m'engage que sur mon avis, je pense pas que ça va que notre film va changer le cours des choses. Il faut être tout à fait humble et tout à fait honnête. Par contre, voilà, ça peut faire des petites pierres à l'édifice et c'est avec des petites pierres qu'on fait des montagnes finalement.
1: Mmh. Il y a également une grande importance du son dans le film. L'ambiance sonore, elle est hyper importante, non?
0: Alors, il faut savoir que ça représente à minima un tiers du film.
1: Ouais.
0: C'est-à-dire que vous avez une superbe image de Grand Tétra, vous n'avez pas le chant du Grand Tétra qui est très très particulier et qui est magnifique, qui est irrefaisable par l'humain. Si vous avez ça sans le son, ça n'a aucune valeur. Vraiment, artistiquement parlant, ça n'a strictement aucune valeur. Et donc, on a la chance et même l'honneur que ça soit Monsieur Marc Namblar, donc qui est audio-naturaliste. C'est vraiment un métier à part entière. Donc là, l'équipe de post-production, donc après le tournage, elle est professionnelle.
1: Mm-hmm.
0: Et donc, Marc Namblar, ça ne parle pas forcément au grand public, mais ce qui parlerait au grand public, c'est que c'est la personne qui a fait l'ambiance sonore du Chant des Forêts. Donc, le film de Vincent Minier qui est sorti il n'y a pas longtemps et qui a fait un carton au cinéma.
1: Et La Panthère des Neiges aussi, non?
0: Exactement, ouais. Tout à fait. Et donc, Marc Namblar a eu un César, là, récemment, pour son travail. Nous, jeunes Pyrénéens, dans notre Comminges, on a dans l'équipe une personne qui est césarisée. Donc, c'est exceptionnel. Il a accepté de travailler avec nous. Il a apprécié l'idée et les valeurs du film. Donc c'est super parce qu'effectivement, on va avoir un son et une ambiance sonore et animalière exceptionnelle, quoi.
1: Alors, j'ose imaginer que cette aventure, elle vous a apporté aussi beaucoup personnellement. Mais est-ce que ça a encore changé votre regard face à face avec la nature? Est-ce que vous l'appréciez encore plus ou est-ce qu'il y a des choses que vous redoutez maintenant?
0: Des choses qu'on redoute pas tellement. Peut-être ce qu'on redoute, c'est de plus pouvoir les observer. Ça, c'est sûr et certain. Alors, moi, j'ai pas du tout fait l'ensemble des tournages, loin de là. Hein. C'est Patrice qui est le vidéaste et qui part très souvent seul aussi, puisque, comme on l'avait dit, équipe réduite. Quand il n'y a pas besoin d'avoir les acteurs, il y est très souvent. Et lui, comme je le redis, c'est vraiment un travail d'années, de longues années. Donc, et je pense qu'il est, et je le sais d'ailleurs, parce qu'il est toujours émerveillé. Il est toujours émerveillé comme au premier jour. Et moi aussi d'ailleurs. Mais voilà, le pire, ça serait, j'ai un exemple là sur les lagos pédalpins où normalement on aurait dû les voir autour de 2300, 2400 mètres. Ben là, on a dû monter à 2700 parce que, ben voilà, les températures sont de plus en plus chaudes. Donc, c'est des espèces qui ont besoin du froid, c'est des espèces de froid. Donc, elles montent, sauf que là, elles sont à 2700. Les Pyrénées, au-dessus de 3000, il n'y a plus trop grand chose. Donc, on se demande combien de temps ça va tenir, quoi.
1: Là, aujourd'hui, on parle du film parce qu'il va également être présenté au Festival d'Images Nature de Cotteray fin septembre. Et surtout, vous avez une cagnotte Ulule qui est en place. Vous nous en dites deux mots de ça?
0: Oui, tout à fait. Bah, alors, premièrement, effectivement, encore une super nouvelle sur ce projet. On a été sélectionné donc à la soirée d'inauguration du Festival de Cotteray. Donc, le 25 septembre, ça sera l'avant-première du film. C'est officiel, donc on est super content. En plus de pouvoir le faire dans les Pyrénées, ça a encore plus de sens pour nous. Donc ça, c'est super. Et puis du coup, on en a parlé un peu de Marc Namblar et on a aussi donc d'autres personnes qui travaillent avec nous sur la post-production, notamment un musicien professionnel, on a une graphiste pro, on a un studio aussi d'enregistrement pour les voix-off, pour le mixage. Et ces personnes-là, il faut les rémunérer. Et du coup, voilà, nous, on part de rien. On a beaucoup de cœur, mais on n'a pas beaucoup d'argent. Et du coup, on lance des cagnottes pour une cagnotte participative qui incite les gens du coup à venir nous aider à financer le film. Donc en fait, c'est un financement participatif, ce qu'on appelle, qui est assez connu maintenant, et qui donc, suivant le montant que les gens veulent bien nous donner, ils ont des contreparties. Donc ça peut aller de l'affiche jusqu'à la sortie en nature avec Patrice pour découvrir des animaux sauvages. Et donc voilà, et, pour ça, il suffit de se connecter sur le site. Donc c'est www.ulule.com/lecoeurdelamontagne. Donc voilà, soutenir les initiatives pyrénéennes pour préserver, comme je disais, toutes les beautés de nos Pyrénées et le grand tétra en tête de liste, quoi. Donc voilà, n'hésitez pas à rejoindre l'aventure. Vous savez où on est, donc au plaisir.
1: Le cœur de la montagne est donc bien plus qu'un documentaire animalier. C'est une immersion sensible dans un écosystème fragile et une invitation à mieux comprendre le vivant. Merci beaucoup, Jérémy Caz.
0: Merci beaucoup à vous. Merci aux auditeurs et auditrices.
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3: Nous sommes donc toujours en direct au festival Images Nature et on vient d'écouter, comment s'appelait-il d'ailleurs ?
1: Sébastien Caz.
3: Merci, Sébastien Caz, qui sera donc ce soir au festival Pyrénéen de l'Image Nature, en tout cas son documentaire, mais lui sera-t-il là ?
1: Il n'est pas là, alors j'ai compris où il était, mais en tout cas il ne peut pas se libérer pour ce soir.
3: On va, je propose d'écouter quelque chose, une petite nouveauté musicale, puisque nous sommes une radio musicale aussi. Et je voulais te proposer quelque chose qui s'appelle La pluie de Rowski. Alors, c'est un titre qui appartient au second album réalisé par Adrien Vincent et Ousmane Jamaleddine, et aussi Axel Baouche, et qui sera disponible le 27 novembre prochain. Ça s'appelle La pluie. En ce moment, on a envie de pluie.
1: Bientôt, normalement, la semaine prochaine.
3: La semaine prochaine, c'est vrai ?
1: Prévu.
3: Vraiment, c'est bien.
1: On croise les doigts.
3: On croise les doigts, tout à fait. Bon, on va écouter ça. Et puis, on se retrouve juste après, peut-être pour une création de votre part.
1: Oui, on en parle après.
3: Ça marche.
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2: Il est 17h20 et donc nous sommes au Festival Image Nature, vous ne le saviez pas, Festival Pyrénéen de l'Image Nature d'ailleurs. À Coutray ?
3: À Coutray. À Coutray.
2: Dans les Hautes-Pyrénées, pour ceux qui nous écouteraient par exemple dans les Pyrénées-Atlantiques.
3: C'était très sympa cette petite musique de la pluie.
2: Hein, c'est joli.
3: Oui,
2: hein,
3: ça donne de la gaieté.
2: Peut-être que ça pourrait faire partie d'un nouveau rituel, une danse, on pourrait inventer une danse de la pluie parce qu'on en a bien besoin.
3: C'est ça.
2: Alors, tu m'as transmis quelque chose qui s'appelle origami.
3: Alors, en fait, nous sommes partis avec Madame Céline Desaer, poétesse, interviewer les différentes personnes qui sont dans ce festival. Et nous avons rencontré Jonathan Rebouya, qui commence à être bien connu dans le coin. Il fait des origamis. Et ces origamis, ce sont des animaux. Il les met en scène dans la nature. Et il prend des photos qui sont assez, assez incroyables. Donc, avec Céline, on lui a posé quelques questions sur sa vision de la nature, de la biodiversité et cet émerveillement d'un côté très poétique. Voilà, vous savez tout.
2: On écoute ça tout de suite sur Fréquence Luz.
4: Alors moi je m'appelle Jonathan Rebouya, ce que je fais c'est que j'observe les oiseaux beaucoup, les animaux en général, et ensuite j'essaye de les suggérer en pliant un morceau de papier. Ensuite je les prends en photo dans leur milieu, je ramène mes origamis, mes pliages dans leur biotope et je les prends en photo pour qu'ils s'envolent. Alors je suis ici parce que déjà j'habite pas très loin, donc je suis venu à vélo, j'habite à Campan, donc c'est pas très très loin. Et je suis ici parce que en fait j'aime beaucoup partager ce que je fais et la magie du papier dans des ateliers, dans des conférences et dans les expositions que à Coutray je viens chaque année. Donc ouais, c'est un vrai plaisir d'être là. C'est la 4e fois que je viens en 5 ans. La passion, elle est née d'abord vers l'origami. Bon, j'étais passionné de nature avant déjà, mais d'abord je me suis passionné pour le pliage, et ensuite je me suis rendu compte que je pouvais découvrir un monde fabuleux, le monde des animaux sauvages, et donc j'ai commencé à vraiment mieux les observer, et finalement c'est l'origami qui m'a emmené vers l'observation des animaux sauvages. Et pourquoi ? Ben parce que c'est juste merveilleux de les observer, de les admirer. Je pense que c'est juste parce que c'est beaucoup de beauté et que ça me nourrit. Ça me rend heureux.
5: Qu'est-ce que la biodiversité pour toi ?
4: Quand j'entends le mot biodiversité, je pense à un environnement, un lieu où en fait notre regard il peut être attiré par 1000 espèces végétales, animales, des sons, des odeurs, etc. Je sens un lieu qui est riche et c'est assez frappant. Là récemment, j'entendais, il y a des enregistrements qui ont été faits aux mêmes endroits tous les 10 ans et on voit comment les champs d'oiseaux disparaissent. Et c'est assez frappant de voir que rien que le chant des oiseaux, c'est une mesure de la biodiversité qui est alarmante, quoi. Quand on se rend compte que juste les champs, ils disparaissent, quoi. Les printemps deviennent silencieux.
5: Que signifie pour toi l'expression « s'inspirer du vivant » ?
4: Alors, s'inspirer du vivant, pour moi, je le prends presque au sens propre du terme. Ça veut dire que c'est comme une respiration. Je vais à l'extérieur, je m'inspire, j'observe, je me nourris. Ça rentre en moi. Et après, en fait, l'origami, c'est l'expiration. C'est le moment où je peux rendre au monde ce que moi, j'ai pu accueillir comme émotion, comme joie, comme beauté. Et ensuite, j'essaye de le traduire, de le transcrire en quelques plis pour expirer cela.
5: Tu as parlé des printemps qui deviennent silencieux. Ça me fait beaucoup penser à Marielle Massé qui réfléchit à l'extinction des espèces, entre autres. Et par rapport à cette extinction, qu'est-ce qui te donne de l'espoir aussi autour de ce mot de biodiversité et de comment tu nous en as parlé? Qu'est-ce qui te donne de l'espoir?
4: Je crois qu'il y a tout qui me donne de l'espoir. Enfin, j'ai l'impression de... Dès que je sors en nature, dès que je suis juste hors de chez moi, partout où je pose le regard, je me sens nourri et je me sens émerveillé par la beauté du vivant. Et donc en fait, j'ai beaucoup, beaucoup d'espoir. Je pense que c'est pour ça que j'arrive à toujours trouver de la joie et de l'émerveillement et de l'énergie dans mon travail. C'est qu'en fait... il y a mille raisons de s'émerveiller encore et toujours et de puiser justement ouais, cette force dans l'émerveillement pour continuer d'agir et de se battre pour éviter du mieux qu'on peut cette chute inexorable en fait. Mais ouais, ça finit pas bien là ce que je viens de dire.
5: On va terminer par c'est le dernier tour de, j'ai envie de dire le dernier tour de vol avec toi puisqu'on est plus du côté des oiseaux. Dernier tour de vol qui est pensé pour être plus poétique. Et donc j'ai récolté des citations qui ont à voir avec la biodiversité et quelque chose de plus poétique. L'idée c'est de tirer au sort du presque hasard, un papier. C'est moi qui ai écrit, donc si jamais tu n'arrivais pas bien à lire, tu me feras signe. L'idée, c'est que tu lises spontanément ce que tu vas découvrir et d'y réagir comme tu as envie d'y réagir, avec ta poésie à toi.
4: Et les poètes, honneur aux poètes, sont là pour ça. Prêter davantage l'oreille, élargir la perception, le faire savoir. Marielle Massé. Alors c'est très drôle, ce que ça me fait penser à quelque chose, c'est que quand j'avais 18 ans, je disais à mes parents que je voulais être poète, et ils me disaient mais c'est pas comme ça que tu vas gagner ta vie, il faut que tu aies un travail. Et donc vu que j'étais bon en sciences, j'ai fait des études d'ingénieur et ça m'allait en fait au début de me dire bon bah je vais faire des études d'ingénieur. Et donc je suis allé au bout de mon école, après je suis parti à vélo, j'ai voyagé, je suis allé vivre en Amazonie, et je suis revenu, j'ai fait de l'origami, et finalement je me rends compte que je me retrouve finalement à être poète d'une certaine façon. Poète du papier un peu, sans vraiment l'avoir choisi, c'est vraiment le hasard de la vie. Donc quand je lis cette citation, ça me fait penser à ça. Déjà le mot poète me fait réagir et je me sens, oui, je me sens en accord avec cette idée d'être prêter davantage l'oreille, élargir la perception et le faire savoir. Je me sens dans ce rôle-là un petit peu d'être dans cet émerveillement, dans cette admiration du vivant et en capter des évocations magiques, poétiques, en observant ces oiseaux, ces animaux, et ensuite essayer de transcrire cette beauté, de garder ce qui est essentiel dans leur beauté pour l'offrir aux gens sous la forme de mes pliages.
5: Merci.
4: Merci à vous.
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2: Mais c'est dingue.
3: C'est l'organisation. Beau,
2: c'est poésie, cette poésie.
3: Ça n'a pas arrêté, la poésie.
2: Ça n'a pas arrêté, ça n'arrête pas.
3: Non.
2: Moi, je me demande d'ailleurs, la poésie et la nature, ça a l'air de bien aller ensemble.
3: Mais est-ce que c'est pas un peu la même chose?
2: Ah. On a demandé à Céline Dessert qui est là mais qui n'est pas derrière le micro. Peut-être elle pourrait nous dire un mot.
3: Oui. Est-ce que la poésie et la nature, ce sont deux choses différentes ou est-ce que la poésie et la nature sont deux synonymes, Madame Dessert qui est à côté de moi.
2: Elle va prendre un micro, voilà.
5: Madame, bonjour, bonsoir à chacun, chacune. Et puis Céline, ça sera mieux que Madame. Je suis un peu embarrassée pour répondre à cette question parce que on a été toutes les deux tout à l'écoute là de différentes personnes qui ont eu leur propre voix. Mais en tout cas, ce que je retiens de la majorité de ces voix, avec toute leur diversité, comme biodiversité, c'est qu'elles ont en commun un rapport au sensible, au sens aussi, à la sensorialité. Et que je crois profondément, et c'est aussi ce qu'on a entendu, que être poète, c'est une manière d'être au monde, d'un rapport qu'on a de soi à soi-même, de soi à l'autre et de soi au monde. Je crois vraiment profondément en ça. Donc oui, ma réponse est quand même oui.
3: C'est la même chose.
2: Merci Céline. On va découvrir un autre poète, j'en parlais tout à l'heure, il s'appelle Patrick Avakian. Il habite du côté de l'Ariège et il emmène ses micros de très grande qualité pour pour enregistrer la nature. Et en l'occurrence, il travaille depuis l'année dernière avec Pyrénées Magazine sur des balades sonores. Donc, il fait un enregistrement et il y a une balade qui correspond. Et c'est dans les magazines, dans Pyrénées Magazine, chaque mois. Enfin, en tout cas, il en a fait un certain nombre. Donc, je vous propose d'en écouter un maintenant. Une rando sonore, puisque c'est le nom qui a été choisi. Et puis, on se retrouve après. Vous allez, voilà, on est parti. Je n'ai plus rien à dire.
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0: 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Vers les monts d'Olme. 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
4: Voilà, on travaille ça, vous êtes sur Fréquence Plus. Bon, on a eu un petit couac tout à l'heure avec la météo qui s'est lancée, mais tout va bien. Quel temps va-t-il faire d'ailleurs, chère Caroline?
5: Demain, normalement, il fait beau. Voilà.
4: Il fait beau.
5: C'est hyper précis.
4: Il fait frais le matin.
5: Un petit pull jusqu'à 9h30, après vous l'enlevez jusqu'à 9h le soir, je pense.
4: Il fait chaud toute la journée.
5: Voilà, c'est un truc dangereux.
4: Ouais, oui, c'est vrai que c'est ça, exactement. vous pourrez l'entendre un petit peu plus tard. Mais pas aujourd'hui, parce que nous sommes en direct du Festival Pyrénéen de l'Image Nature. Il est 17h34. Qu'est-ce que tu nous proposes d'autre? Parce que je sens que tu as plein de choses à nous dire.
5: Qu'est-ce que je vous propose d'autre? Non, j'ai pas grand-chose d'autre à vous proposer à écouter pour le moment. Mais ce qui est sûr, c'est que demain, il y aura beaucoup plus de choses à écouter. Comme on vous le disait avec Céline Dessaher, on a été interviewé plein de monde dans le festival, plein de regards différents sur ce qu'est la biodiversité, et tout ça vous l'aurez demain.
4: Très bien. Eh bien, écoutez, voilà, on va en rester là pour aujourd'hui. On vous accueille bien sûr au festival. Il y a encore temps de venir, même plus que temps, puisqu'il va y avoir tous les films ce soir.
5: Film d'inauguration là, qui a dû commencer avec Sébastien Cazes, qu'on avait interviewé, que vous avez écouté. Et à 19h, il y a un film sur les lynx. Et à 18h30, je crois qu'il y en a encore un autre, je ne me souviens plus lequel. J'ai plus le programme sous les yeux.
4: Non.
5: Oh là là, le programme, il avait disparu. Il est ici, le cœur de la montagne. Ah oui, c'est le loup d'Éthiopie, pardon, à 20h. Donc il y a de quoi faire.
4: Ah, le loup d'Éthiopie, une très belle rencontre avec cette personne. D'ailleurs, on devrait voir demain.
5: Qu'on aura demain. Adrien Le Saffre, qui est photographe et c'est lui qui a fait l'affiche de cette année.
4: Très bien. Eh bien, bonne soirée, Caroline.
5: À demain.
4: Bonne soirée à tous et à toutes. Et on se retrouve donc demain midi au Festival Pyrénéen de l'Image Nature. Et on va écouter maintenant, pour se quitter, The Girl Is Mine de Kremlin, ou l'inverse. Non, c'est le titre, c'est Kremlin, et le groupe, c'est The Girl Is Mine. Et oui. À demain.

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5: Bonjour à toutes et bonjour à tous et bienvenue à vous dans ce premier numéro de cette 19e saison de Frères de Chaussures. Et oui, c'est déjà la rentrée après un été digne des plus grands romans post-apocalyptiques en termes de climat, de lois votées en catimini pour autoriser les violences des forces de l'ordre, des migrants toujours plus traités comme du bétail de Dunkerque à Ceuta. Bref, si vous comptiez sur moi pour vous apporter du baume au cœur en cette rentrée, passez votre chemin. Vous connaissez votre serviteur. Par contre, si vous en comptiez sur moi pour vous envoyer du bon gros peur à qui tâche, vous faire découvrir des artistes et essayer de nous expliquer pourquoi cette musique est formidable, alors là, on va pouvoir s'entendre. Et oui, FDC, Frères de Chaussures, revient pour vous envoyer donc du gros son. J'avoue que cet été a été plutôt calme en termes de sortie de nouveaux projets, mais que la rentrée s'annonce d'ores et déjà, et oui, je mets des mots comme ça moi, mais du coup je galère à les dire, d'ores et déjà chargée, donc je vais me régaler encore une fois de vous proposer du rap sous toutes ses formes, parce que pour ceux qui suivent Frères de Chaussures depuis un certain temps, vous le savez, j'aime bien diffuser ce que j'écoute au quotidien, et le problème pour vous, eh bien, c'est que j'écoute de tout. Ça va de Jul à Furax, de Ziné à Eclose, de LTA à Samir Hamad. J'écoute autant des morceaux mainstream de ouf avec des trends TikTok que des artistes qui n'ont même pas de page YouTube ni de compte Spotify et qu'il faut aller diguer sur Bandcamp ou Soundcloud. Autant des rappeurs Kenry, anglais ou Pashtun que mes potes des Seven. Le seul point commun des artistes que je diffuse, c'est que mes oreilles et mon cœur y trouvent un intérêt, donc autant vous dire que c'est quand même très très large. Comme chaque année, j'essaye quand même de vous proposer des artistes qui sont censés être éloignés de polémiques, de violences sexistes, sexuelles, évidemment, très éloignées de tout ce qui pourrait se rapprocher de paroles homophobes, transphobes, évidemment de paroles racistes ou discriminatoires. Je privilégie évidemment toute pensée antifa, anticapitaliste, et je préfère prévenir dès le début, comme ça vous savez où vous mettez les oreilles. Après, ça ne veut pas dire que je diffuse que des artistes qui sont ouvertement engagés dans ces mouvements de pensée, mais par contre, ça me permet de ne pas diffuser tous ceux qui iraient à leur rencontre. En gros. Mais bon, chaque année, il arrive que je diffuse des nouveaux artistes dont j'apprends après qu'ils avaient des casseroles, et même des casseroles dont on n'était pas au courant, donc je m'excuse par avance si c'est encore le cas cette année, et je ferai des erratum et des mea culpa si je fais l'erreur de diffuser des artistes que je n'aurais pas dû diffuser, principalement des hommes, hein, parce que c'est bien sûr des rappeurs mâles dans 99,9% des cas qui sont problématiques, et que j'ai pas souvenir d'avoir diffusé une rappeuse pour laquelle j'ai dû dire ensuite « Ah mince, j'aurais pas dû vous en parler du coup parce qu'elle a fait de la merde. » Et en vrai, j'ai vraiment pas d'exemple. Donc voilà, je m'excuse aussi d'avance du manque d'ailleurs d'artistes féminines tout au long de l'année dans mes émissions. Alors, c'est un peu ambivalent, j'ai pas envie de me forcer à faire des programmations spéciales meufs, etc. qui ont un truc un peu fake et qui me permettraient de me dédouaner de plus diffuser de meufs tout au long de l'année comme certains le font. Donc je préfère essayer d'en diffuser tout au long de la saison, mais ça arrive souvent que sur les 7 morceaux que je diffuse, puisqu'il y a 7 morceaux de rap dans chaque frère de chaussures, eh bien la playlist soit 100% masculine. Et ça me saoule. Et à l'inverse, j'écoute quand même beaucoup de meufs qui rappent aussi, et ça m'arrive, par coïncidence de sortie, etc., que des fois, il y a effectivement que des meufs dans une de mes sélections, mais là encore, c'est pas choisi. Donc en fait, j'essaie d'y faire attention, je vais pas diffuser des meufs pour diffuser des meufs, j'en écoute beaucoup, mais effectivement, comme souvent, ce que je diffuse, c'est quand même lié aux actualités des uns et des autres, et bien il se trouve que, voilà, s'il y a pas d'actualité de rap féminin, ben je vais peut-être pas en diffuser, mais la fois d'après, s'il y en a 5, et ben j'en diffuserai 5. Vous voyez ce que je veux dire? Donc voilà, je vais essayer d'y faire gaffe cette année encore une fois, et j'espère que j'arriverai à vous contenter là-dessus. Sinon, cette année encore, j'ai l'honneur et le bonheur d'être diffusé encore sur moult Radio Asso à travers la France, qui me font confiance depuis plus ou moins longtemps, par exemple depuis 19 ans pour Radio Larzac. C'est la seule, mais en même temps, c'est là-bas que j'ai commencé, et depuis, ils n'ont jamais cessé de diffuser mon émission, donc c'est un peu de la triche, mais en tout cas, je les remercie et je les salue du côté de Mio et donc de tout le plateau larzacien du Sud Aveyron. Ou depuis une saison, en ce qui concerne par exemple Fréquence Luz, je crois, qui est arrivé l'année dernière. Mais sinon, voilà, 19 radios.

0: FM 43 et donc Fréquence Luz. Voilà, vous aurez l'occasion d'entendre cette litanie de radio à chaque début d'émission. Sinon, je vous le rappelle, si vous voulez communiquer avec moi, mon mail est dispo sur l'audioblog Arte Radio, donc vous pouvez m'envoyer des mails quand vous allez sur l'audioblog pour écouter mes émissions, les podcaster, que ce soit les émissions, les playlists, vous verrez, il y a le mail qui s'affiche. Sinon, j'ai aussi une page Instagram qui s'appelle Frères de Chaussures, hein, c'est assez original. Donc là, vous pouvez m'envoyer des petits DM, comme on dit. Et sinon, vous passez par la radio associative sur laquelle vous m'écoutez et me fera passer le message, je l'espère. Trêve de blabla, c'est déjà long pour une intro. Et ben, je place au premier morceau de cette 19e saison.
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Rob débloque, Robin débloque, le blaze a évolué, mais tu connais la suite parce que je vous en parle depuis un bail de Rob. Moi je l'ai découvert avec un projet qui s'appelle toujours Replay, c'était en 2020, et j'ai très vite beaucoup aimé son timbre de voix très posé, son flow très très intelligible qui lui permet de raconter au mieux son quotidien qu'il décrit à merveille, une vision presque sociologique je trouve parfois, et en même temps c'est quand même très très très technique, rapologiquement parlant. Donc voilà, moi j'aime beaucoup ce qu'il propose. Il vient de Créteil à la base, des Bleus et Bordières, c'est du quartier des Bleus et Bordières. Il est proche depuis qu'il a commencé du Goldstein Studio, qui est un rassemblement de beatmakers et de rappeurs très très forts. Et là, on vient d'écouter le morceau qui s'appelle Oh Brothers, qui est un titre produit de fort belle manière par Johnny Ola, qui est une des chevilles ouvrières du Goldstein Studio, ainsi que Cheval Blanc, qui est producteur mais aussi rappeur, j'en avais parlé dans une de mes émissions, pour une prod très smoothie, printanière presque, avec donc ce morceau Oh Brothers, qui est donc extrait de son projet La Part des Anges Partie 2. C'est sorti le 3 juillet dernier, sachant que La Part des Anges Partie 1, je l'avais

0: j'avais évoquée dans mon émission en février, puisqu'elle était sortie en février 2026. D'ailleurs, je profite, cette année, je vais essayer de faire plus de phases en impro, où je n'ai pas forcément écrit tout ce que je dis, parce que je trouvais que ça commençait à devenir un peu robotique quand j'écrivais tout le temps. Là, par exemple, ce que je dis, je l'ai pas écrit à l'avance. Donc, il risque d'y avoir des petits trucs comme ça qui arrivent de temps en temps, où je parle, donc où il y aura beaucoup plus de « ou de tics de langage, parce que c'est pas écrit à l'avance, mais ce sera peut-être un peu plus spontané, on va dire. Et tout ça pour vous dire que du coup, là, je vous diffuse un morceau de Rob qui est sorti le 3 juillet dernier, pour vous dire qu'en fait, Frères de Chaussures, c'est... principalement lié à de l'actualité des rappeurs et rappeuses que je vais diffuser, parce qu'il y a des morceaux qui sortent, des albums qui sortent, mais il y a aussi des fois des moments où j'ai pas le temps de les diffuser et où je vais revenir dessus très longtemps après. Bon, là il se trouve que c'était la pause estivale, donc forcément j'ai pas parlé du projet La Part des Anges partie 2 de Rob qui est sorti le 3 juillet, mais si dans l'année là je redécouvre un projet dont j'avais pas connaissance mais que j'aime beaucoup mais qui est sorti il y a 2 ans, j'en parlerai, il y a pas de problème. Là je fais des petits rattrapages d'été, donc je vais en soupçonner tout au long de mes playlists qui vont arriver. Je pense que jusqu'à la Toussaint, on va continuer à écouter des projets qui sont sortis cet été, parce que même si je dis qu'il n'y a pas eu grand chose, eh bien finalement, il y a quand même eu quelques morceaux et quelques albums qui sont sortis, et donc j'ai quand même envie de vous en parler. Mais voilà, je préfère vous prévenir en termes. Et puis pour les nouveaux venus aussi, parce qu'il y en a qui me découvrent, voilà, sachez que normalement c'est quand même plus ou moins lié à de l'actualité, plus ou moins récente, mais que je ne m'interdis pas de passer des trucs qui sont beaucoup plus vieux. Voilà. Et sinon. Pour ce côté très parlé, etc. Donc là, je vais écrire moins cette année. Donc si ça vous saoule, ben, vous me faites un petit message en disant « Non, mais réécris, frère, parce qu'en fait, quand tu es en impro, c'est chiant et on comprend rien. » Ce que je comprendrai. Beaucoup de digressions, vous voyez. Même là, au moment où je parle, je me rends compte que ça va pas trop loin. Donc ce sera un mélange de trucs que j'ai préparés, un mélange de total impro. Et pour ceux qui ont l'habitude de m'écouter, vous le savez, j'aime bien aller aussi chercher des articles qui parlent des artistes que je diffuse dans mon émission, parce que je trouve que c'est intéressant d'avoir le point de vue d'autres gens qui se sont penchés sur la musique des artistes. Et donc là, pour parler de Rob, j'ai lu un article sur un site qui s'appelle Modzik, un article que j'ai trouvé très bon, de Antoine Clairfond. Mais il avait écrit en février dernier pour la sortie de la première partie de La Part des Anges, et voilà, comme j'ai beaucoup aimé ce qu'il a écrit, je vous propose de vous en lire un extrait. Il est très long l'article, donc j'ai choisi un extrait, mais même l'extrait est un peu long. Il nous dit: les observateurs assidus du rap parisien découvraient en 2020 un certain Robin Desblocs. 6 ans et 7 projets plus tard, le rappeur originaire de Créteil se fait appeler Rob. Mais Rob n'est plus tout à fait le même. Un nouveau chapitre de sa carrière s'ouvre dans lequel un peu plus de légèreté s'immisce, reconnaît-il. Rob laisse doucement entrer la lumière dans son rap, auparavant lourd comme un ciel orageux. Même les noms de ses projets, Replay, Rien ne change, Faux départ, reflétaient ces sentiments trop répandus parmi la jeunesse française, la lassitude d'être bloqué dans une galère. La frustration de ne pas réussir à croire en un futur confortable, car on n'est pas au bon endroit, pas avec les bons filons. Rob est un garçon plutôt taciturne, tendance mélancolique. On le reconnaît à sa voix grave et à son honnêteté. C'est pourquoi son rap a toujours dépeint cet amer sentiment de blocage qu'il connaissait et observait autour de lui. Les romanciers réalistes dépeignaient les quotidiens épuisants des prolétaires français dans leurs romans. Rob fait ressentir la réalité d'une partie de la jeunesse de banlieue ou des campagnes isolées à travers ses morceaux. Ces punchlines bien trouvées décrivent souvent le quotidien de celles et ceux qui aimeraient profiter de la vie mais se retrouvent épuisés par des boulots qu'ils rêvent de fuir. Après avoir suivi au fil des projets ses peines, ses doutes et sa colère, il est réjouissant de sentir la lumière pénétrer dans la vie et donc dans la musique du rappeur basé désormais à Montreuil. Mais cette évolution n'est pas une métamorphose, Rob demeure fidèle à lui-même et à son créneau. Il propose un rap honnête où la colère laisse doucement place à la mélancolie. Il se distingue toujours par la qualité de son écriture et de ses rimes, son côté fonceur mais néanmoins agile sur les instrumentales. Chez Rob, pas de cris, pas d'exagération, pas de flow extravagant ni de gimmicks accrocheurs pensés pour TikTok, mais une sobriété élégante qui met ses textes en avant. Rob continue d'affirmer à coups d'assonance et allitération ses convictions et valeurs, la priorité qu'il donne à la liberté sur le confort matériel, celle qu'il donne à la solidarité sur l'ordre, son dégoût pour l'autorité et pour les humains qui veulent en diriger d'autres. Voilà pour ce résumé de cet article donc, qui est paru sur Modzik par Antoine Clairfond. Rob, La Part des Anges, volume 2, c'est dispo depuis juillet et c'est dispo partout, donc n'hésitez pas. Et pour vous prouver quand même que Rob écrit bien, dans le texte il peut nous rapper, donc c'est pour la MIF, ensuite pour les autres. 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

0: PCP, aussi appelée poudre d'ange, désigne la phénocyclidine, une drogue dissociative et hallucinogène. Une substance qui pourrait donc bien coller à l'instru de Cortez, très planante avec de longues nappes de synthé et de samples lointains de cuivre. C'est dans cette ambiance qu'Eloquence, rappeur émérite du 91, a décidé d'inviter trois de ses collègues, je vais y arriver, parce qu'il y a aussi Combs que j'ai pas cité dans les feats, donc dans la chronique ils nous disent... Une rappeur émérite du 91 a décidé d'inviter trois de ses collègues pour palper, claquer et palper à nouveau. Une autre définition donc de l'acronyme PCP, mais le mood reste le même. Il y a deux rappeurs bien en vue, Zek et Jungle Jack, un peu moins connu mais qui traîne dans le 91 depuis plus de 10 ans en la personne de Combs. Eloquence sait s'entourer, mais il rappelle aussi en ouvrant le morceau avec son delivery si caractéristique et son timbre de voix reconnaissable entre mille qu'il n'en a pas fini avec cette musique et que la passion reste intacte malgré les années qui passent. Voilà une petite chronique, c'est pas mal non? Eh ben c'est de moi ça, et oui parce que j'écris aussi pour un site qui s'appelle lebonson.org, vous allez voir là je vais en parler dans cette émission au moins deux fois, mais vous verrez qu'au fur et à mesure de l'émission je vais aussi vous rappeler les sources sur lesquelles je vais piocher parce qu'il y a de très très bons webzines qui nous proposent de très très bonne chronique ou interview ou autre format sur des artistes. Donc lebonson.org, j'y écris moi depuis une petite année et demie maintenant, et donc on fait des sélections toujours mensuelles, et là on a sorti donc la sélection pour juillet-août, parce que pour l'été on fait les 10 bons sons de juillet-août. Et donc dans cette sélection-là, moi j'ai décidé de chroniquer le morceau PCP de Eloquence en featuring avec Jungle Jack, Combs et Zek. Voilà, ce sont extraits du projet Bon Message, Mauvais Messager, un album de 11 titres, le dernier album en date de Eloquence qui est paru le 21 août dernier. 11 titres et pas mal d'invités puisqu'en plus des trois rappeurs susnommés Jungle Jack, Combs et Zek, on retrouve aussi Furlax, FDY Phénomène, Kaio The Chillin Champ et DJ Just Diesel. Et niveau production, pas mal de beau monde aussi, puisqu'on retrouve en plus de Cortez, Distart, DJ Perka, Flagrandelli, Diesel Beats, Kaio The Chili Chip encore et Money Days. Voilà. Eloquence, il est là depuis un sacré bail, et donc je le disais dans ma chronique, il est reconnaissable entre mille avec ce timbre de voix si particulier. Alors je sais pas si c'est ça ce qu'on peut appeler de laid back, c'est-à-dire que moi je trouve qu'il est un peu planant, un peu tout tranquille, avec une voix quand même très reconnaissable, un peu aiguë. Et même si je l'écoute pas en continu, parfois ça fait du bien de tomber sur des flots calmes, lents, même si après dans les textes en plus c'est quand même, il raconte quand même des trucs très lourds, qui pèsent un peu, mais en tout cas le delivery, la rythmique avec laquelle il nous l'envoie, c'est quand même plus calme, même si bon là après avec Jungle Jack sur le feat on repart sur des flots un peu plus speed, malgré les sorties régulières puisqu'il enchaîne les albums avec effectivement une grande régularité mais aussi avec de la grande qualité, et effectivement quasiment un disque par an depuis 2016, ça fait 10 piges qu'il sort des disques tous les ans, et il continue d'envoyer de très très bons projets comme celui qu'il a envoyé là en mois d'août qui s'appelle, donc je vous le rappelle, Bon Message, Mauvais Messager, et qui est dispo partout.
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0: Le duo de producteurs d'Atricaz à l'instru, Gezes aux paroles pour un morceau qui nous remet la tête sous l'eau dès la pré-rentrée. En bio Insta, Gezes a choisi de décrire sa musique comme du rap de combat. On n'aurait pas dit mieux, tant sa diction et ses textes ont quelque chose de sentencieux, voire de martial. Dans son art, martial donc, on sent que Gezes veut qu'on se prenne chaque syllabe comme un bon high kick dans la tempe. Et ça fait plus de 20 piges qu'il nous tabasse les oreilles de ses rimes bien énervées. Vous pouvez d'ailleurs en apprendre un peu plus sur lui grâce à l'interview de Jordi pour Le Bon Son réalisé en 2021. En tout cas, ce côté guerrier se confirme, bien aidé en ce sens par le duo de compositeurs sur Yujiro, morceau extrait de la nouvelle compilation de DJ Irais et Faux, Cahier de Rimes volume 1, sorti le 4 septembre. Ces trois-là ne se quittent plus depuis quelques années, et c'est tant mieux pour nous. Voilà, ça c'était la deuxième chronique que j'ai publiée dans les bons sons de juillet-août 2026. Je vais arrêter de m'autociter à partir de maintenant et pour quasiment toute l'année, je pense. Parce que voilà, mais c'était manière de vous rappeler et de remettre un petit coup de projecteur sur l'excellent taf de toute l'équipe du site Le Bon Son. Parce que là, je me suis autocité. Mais par contre, je vais pas manquer de citer les collègues dans les prochaines chroniques. Parce que même si là, je vais passer deux morceaux que j'ai moi-même chroniqué, donc je me suis autocité, mais après il y a beaucoup d'autres sons qui sont chroniqués dans les différentes sélections, et puis après même dans les articles sous différents formats, et donc lebonson.org, je ne peux que vous conseiller d'aller lire tout ce qui est produit là-bas, c'est vraiment de très très grande qualité. Donc Gezes, qu'on vient d'écouter avec le morceau Yujiro, c'est un rappeur de Bordeaux, on n'en a pas entendu beaucoup parler, alors que comme je l'ai dit dans ma chronique, il est là depuis très longtemps, enfin moi en tout cas je n'avais pas beaucoup entendu parler. Il est affilié ou il a été affilié au label Neochrome, donc c'est quand même pas rien en termes de visibilité. Mais moi, ça fait une petite année, on va dire, que je me suis mis à m'intéresser à ce qu'il envoie et à essayer d'écouter un peu régulièrement tout ce qu'il sort. Vous l'avez entendu, c'est très hardcore dans les paroles. Et là encore, c'est quelque chose que j'ai pas écrit, mais quand on parle de hardcore, en fait, c'est toujours compliqué parce que vous avez vu, c'est quand même très violent. Du coup, ça flirte avec la limite de l'acceptable, mais pour moi, ça reste acceptable justement tant qu'on tombe pas dans la phase de trop. Il y a des rappeurs hardcore que j'ai pu diffuser et qui sont tombés dans la phase de trop avec des phases complotistes, voire carrément antisémites, voire des choses comme ça, et où en fait on sent que c'est pas un personnage qui est joué. Là en fait, Gezes il a tellement un personnage de mec vénère, etc., que, enfin en tout cas moi dans les interviews que j'ai pu lire et dans la description qu'on me fait de ce rappeur, j'ai pas l'impression que ce soit vraiment un truc qu'il pense. Mais par contre, et puis là pour le coup, il y a pas encore trop de phases problématiques, même si c'est des phases ultra violentes, on est d'accord, mais c'est le principe du rap hardcore, c'est d'envoyer des trucs très violents. Et il y avait une interview de Kazé qui était exceptionnelle là-dessus, où elle parlait du rap hardcore qu'elle faisait avec ses collègues d'Enfalche, qu'on était plutôt sur des trucs très très violents. Mais elle dit, en fait, si dans mon morceau et dans mes textes, je dis que je vais couper la tête d'un mec, je vais pas vraiment couper la tête d'un mec, c'est une image. Et donc, en fait, il y a ce truc-là de comment on arrive à accorder justement ce statut d'artiste au rappeur et de se dire non mais en fait il est dans un personnage, et après c'est aussi aux artistes et aux rappeurs de bien faire comprendre à l'auditeur pour pas qu'il y ait d'ambiguïté que c'est un personnage. Donc voilà, c'est toujours ce fil du rasoir sur lequel on est avec le rap hardcore. Moi je trouve que Gezes le fait très bien. Est-ce qu'il va continuer à le faire très bien comme ça? Est-ce qu'il va à un moment effectivement tomber du mauvais côté de la barrière, etc.? Je ne sais pas, seul l'avenir nous dira. Pour l'instant moi en tout cas, je connais pas en plus toute sa discographie, donc je vais pas faire genre j'ai écouté toutes ses paroles et il y a aucun problème nulle part. Mais j'aime bien quand même quand le rap il revient à cette essence même de hardcore et que ça nous secoue un peu la gueule quoi. Voilà. D'Atricaz, donc c'est un duo français de musique électronique qui est originaire de Paris 18e. Comme je vous le disais, il est composé de Faux et Irais. Ils ont aussi produit du rap, et ce qui fait qu'en fait ils sont à cheval entre rap et musique électronique. Ils ont produit pour des grands groupes qui arrivent. Hein. Ils ont quand même produit pour Da Alcoholics ou Lords of the Underground. Excusez pour mon accent, toujours. Hein. Et donc, moi, j'aime beaucoup ce qu'ils produisent. En France, ils ont fait notamment Fris Corleone, Gazo, H22, Charis, Le Vresval, Frenetic, Dinos, Prince Wally. Et j'en passe, c'est des meilleurs. Et donc, ben voilà, j'aime beaucoup, moi, cette espèce de mélange où, effectivement, la prod a quand même toutes les... comment dire, tous les aspects d'un bon gros boom bap avec des rythmiques très très présentes, et en même temps sur les basses et sur les quelques samples électro, etc., on sent que ça qu'ils viennent un peu de l'électro aussi. Ils ont bossé avec Wax Taylor, ils ont bossé avec Cassius, ils ont sorti 4 albums, donc en fait c'est voilà, D'Atricaz c'est quand même pas n'importe qui. Et donc là ils ont sorti ce projet pardon qui s'appelle Cahier de Rimes volume 1, qui est sorti le 4 septembre dernier, dont est extrait le morceau Yujiro qu'on vient de diffuser. On y retrouve d'autres rappeurs comme Prince Felaga, Obia le Chef, Ox Rouge ou encore Caïman l'Animal, et j'en passe. Moi je les avais découverts grâce à une autre compile qu'ils avaient sorti en 2025 qui s'appelait Jutsu, où il y avait un morceau de Zek qui était incroyable aussi, Zek qu'on a écouté juste au-dessus, et qui vient du 91 aussi d'ailleurs, sur le morceau avec Éloquence. Et donc voilà, force est de reconnaître que voilà, les prods de D'Atricaz sont vraiment très vivifiantes, donc un mélange de boom bap mais en même temps d'électro, enfin elles sont pas électro, c'est pas ça, fait pas de musique électronique, mais il y a dans l'utilisation qu'ils font de la musicalité, de ce qu'ils apportent à l'instru, je trouve que on sent que c'est pas des producteurs de boom bap classique. Voilà, je sais pas comment expliquer mieux que ça. Si Raphaël Dacruz, journaliste émérite et pro de beatmaking, parlait d'Atricaz, il en parlerait beaucoup mieux que moi. Mais en tout cas, là, c'est moi qui vous parle et moi j'aime beaucoup, tout simplement. J'aime bien Gezès aussi, donc ce côté très énervé. Donc ben voilà, on espère qu'ils vont continuer à collaborer longtemps ensemble.
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0: On vient d'écouter le morceau Cultive la lumière de WIT, W-I-T, point. Il y a le point à la fin, W-I-T, point. Cultive la lumière, donc, qui est produit par WIT lui-même et par LK. C'est un rappeur dont je voulais vous parler la saison dernière. Ça fait un moment que ce morceau attend dans les morceaux à diffuser, mais j'ai pas trouvé de place pour le diffuser, pour trouver un endroit où diffuser ce son. Et donc, ben voilà, je décide d'en parler cette rentrée. Alors sachez aussi que là c'est l'improvisation, mais normalement il y a un peu un ordre dans mes morceaux, c'est-à-dire que les morceaux 1, 2 et 3 c'est quand même des sorties qui ont eu lieu, c'est des morceaux issus d'albums qui sont sortis, etc. Le morceau numéro 4 c'est un peu freestyle, ça peut être de la mixtape, ça peut être un single qui est sorti hors album tout simplement, une compile, enfin voilà j'essaie de mixer un peu. Et des fois c'est aussi juste un morceau issu d'un album parce que bah, je trouvais que c'était important d'en parler. Donc là voilà, je vous passe ce morceau là, il est sorti, Cultive la lumière, il est sorti en je sais plus quelle date, 1er mai dernier, 1er mai 2026, donc c'est pas non plus, voilà c'était pas il y a 10 ans, hein, mais effectivement il est un peu daté mais c'est pas grave. Donc lui il s'appelle 8, je vous le disais, 8. Avec donc le point derrière son nom, hein, n'oubliez pas. Le morceau c'est Cultive la lumière. Et donc oui, après les morceaux numéro 5, 6, c'est des copains que je connais en vrai ou pas en vrai, mais avec qui j'ai déjà échangé un peu, etc. Ou des copains de copains. Et le morceau numéro 7, c'est du rap pas en français. Voilà, vous avez tout le détail. Là en tout cas on parle de WIT, je vais y arriver. Produit par LK et WIT, le morceau Cultive la lumière qu'on vient d'écouter. Et c'est paru sur le projet éponyme Cultive la lumière, donc qui est paru le 1er mai dernier. Un 14 titres où il n'y avait aucun invité, mais où il y avait d'autres producteurs à part LK et WIT, puisqu'il y avait Diogène, Don, Minaya et Stu Prod. J'ai beaucoup aimé ce morceau. Voilà, vous avez entendu, c'est très original dans la manière de le rapper, c'est susurré à moitié, il y a une musicalité et une poésie qui se dégage de ce morceau que j'avais beaucoup apprécié. WIT, moi je vois passer ce nom depuis un petit moment maintenant, mais j'ai jamais vraiment pris le temps d'écouter ses sons, mais celui-là m'avait quand même vraiment tapé dans l'oreille, et puis je suis pas le seul, puisqu'il avait tapé dans l'oreille aussi de Marjolaine Bérissé, qui bosse pour l'ABCDR du son. Elle avait écrit une chronique à l'occasion de la sortie de Cultive la lumière, et qui nous disait « Vive la zic, nique sa mère, l'image, je fais bugger l'imprimante ». Donc vive la zic, nique sa mère l'image, je fais bugger l'imprimante. C'est mieux si je mets les virgules au bon endroit. Et donc Marjolaine Bérissé nous disait « Animé à la fois par la science-fiction et une noirceur infinie, WIT met un point d'honneur à préserver sa radicalité musicale. Depuis le lycée, le Montpelliérain travaille un style tout droit sorti des ténèbres, à la fois rappé, parfois chanté, tout en imaginant, pour une grande partie de ses disques, un scénario sur mesure. Membre historique du collectif Digital Mundo, aux côtés de Laylo, les deux rappeurs construisent dans leur carrière solo et à travers leur collaboration une identité imprégnée par le numérique et la mélancolie. Après 4 années de silence, WIT montrait déjà une belle maîtrise de sa formule en 2024 sur Le jour d'après et ses sonorités futuristes rappelant l'univers post-apocalyptique du film éponyme. Dans Cultive la lumière, sorti au début du mois de mai dernier, le rappeur développe une esthétique plus sombre et violente encore. Avec des productions truffées de bruitages et d'effets industriels, notamment signés par LK et lui-même, le disque dégage un son brut, adouci par une voix qui frôle le murmure. Une pièce obscure se dresse derrière WIT alors qu'il tease les morceaux de sa nouvelle mixtape. Sur les réseaux sociaux, le rappeur a décidé de faire d'un hangar noir où la fumée empêche d'y voir plus loin que sa silhouette et celle de son entourage, le cadre de son disque. Avec Cultive la lumière, WIT se livre au-delà de la mélancolie qu'il nourrit au fil des sorties. Le rappeur partage des fragments de son histoire personnelle entre peur, croyance et questionnement sur la notoriété. Et si l'obscurité permettait à WIT d'épouser la liberté artistique à laquelle il aspire depuis ses débuts, les mondes noirs et post-apocalyptiques qu'il convoque ne seraient finalement pas syndrome d'un mal-être incurable, mais le signe d'un futur prometteur baigné de lumière. Voilà, c'est Marjolaine Bérissé qui écrit pour l'ABCDR du son et qui a écrit cette chronique. Je vous le dis dans les sources, là, il y a beaucoup l'ABCDR et le bon son parce que je pense que ce sont les plus prolifiques en la matière. Il y a aussi Goutte Médis, il peut y avoir Backpackers, il peut y avoir plein de sites. Et des fois, c'est des sites aussi que je connais pas du tout et qui décident de chroniquer un album de rap parce que ça leur a plu. Mais c'est vrai que vous allez souvent entendre l'ABCDR ou le bon son dans mes émissions. Encore une fois, c'est pas pour pomper les journalistes, puisque moi je les cite et justement je suis content de les citer pour pouvoir dire qu'il y a des gens qui écrivent sur le rap, que les webzines, à défaut d'avoir des magazines papier qui existent encore, je trouve ça très important que les webzines perdurent, et il y en a encore de moins en moins. Alors certes, c'est remplacé par d'autres chroniques sous d'autres formes, notamment des Reels Insta, des TikTok, etc. Sauf que ça, ben moi je vais pas les reprendre, ça n'a aucun intérêt. Mais du coup, tant qu'il y aura encore des écrits sur le rap, moi je trouve important de les citer à l'oral, et surtout de vous en parler, parce qu'en fait, mine de rien, ce sont des médias qui sont bénévoles. Tous ceux qui écrivent là-dedans quasiment sont bénévoles, et même tous ceux, il n'y a pas de quasiment. Ils dépendent que des, enfin ils dépendent de rien, du coup il n'y a pas d'argent en jeu, mais par contre c'est très important pour nous, je mets un cul dans l'eau parce que là maintenant j'écris pour Le Bon Son, de savoir que ça peut toucher quand même des lecteurs, que tout ça n'est pas mort et qu'on n'écrit pas en vain sur des trucs comme ça. Et donc voilà, c'est pas par flemme de moi écrire sur les artistes, c'est pas pour pomper d'autres médias, c'est juste pour vous rappeler l'importance d'avoir des médias écrits qui parlent de rap et qui en parlent bien. Et là, voilà, c'est pas nous jeter des fleurs à moi ou à lebonson.org, puisque j'irai vraiment citer tous les médias qui parleront d'un artiste qui m'intéresse. Voilà. En tout cas, si vous avez aimé ce qu'a écrit Marjolaine Berissé, eh bien, sur 8, vous allez sur labcdrduson.com et vous tomberez sur plein d'articles de chroniques et plein de trucs hyper intéressants. Ils ont sorti des bouquins de ouf. Donc allez-y. Et si vous avez kiffé 8 et sa musique, eh bien, vous tapez WIT. Sur n'importe quel moteur de recherche et vous trouverez donc tous ces projets.
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Morceau numéro 5, et là donc on arrive aux copains, aux frères, aux voisins, etc. Et donc bah là j'ai décidé d'écrire de moins en moins pour, enfin en tout cas ça va dépendre de qui je parle, mais là en l'occurrence quand je parle de Cutter Le Seul et que vous avez écouté là en featuring avec Leyo sur le morceau Les Héros Survivent qui est produit par Cutter Le Seul et par Leyo, justement les deux ont coproduit l'instru, bah j'ai pas forcément besoin d'écrire parce que bah c'est moi Cutter Le Seul, c'est lui qui m'a appris à rapper, on a eu un groupe ensemble qui s'appelle et qui s'appelait parce qu'il est fini Frère de Chaussures avec qui on a enfin, avec lequel on a tourné pendant 10 piges donc autant vous dire que je vous connais bien le loustic. C'est le premier extrait nous dit-il d'un album qui sortira en février, ce morceau Les Héros Survivent donc il prévoit large déjà. Il dit sur ses réseaux qu'il nous enverra des news d'ici là. Il dit qu'il est très content de ce morceau, de l'expérience que ça a été et du résultat. Il remercie encore son ami Leyo pour son couplet et pour avoir terminé la prod avec lui. Il en profite pour remercier aussi Leia.wave pour le mixage et Serge Studio 147 au mastering, ainsi que Joe à la cover. Voilà, j'espère avoir été complet. En tout cas, j'ai repris ce que tu as écrit sur tes réseaux, Cutter. Donc, d'ailleurs, une prod effectivement très originale, notamment sur la fin. Hein, ça part, c'est marrant, toute la première partie où Cutter pose, c'est quasiment, même c'est totalement drumless. Il n'y a quasiment pas de rythmique de batterie, de drums, de kick, etc. Et par contre, à la fin, quand Leyo arrive, on a une rythmique presque house quand il pose son couplet. Et puis à la fin, ça part carrément en électro un peu énervé. Donc, je ne sais pas si c'est Cutter ou Leyo qui ont amené ça, enfin, ou chacun a un peu amené. Mais je trouve que ça sonne super bien. Leyo, je le connais beaucoup moins. Je sais qu'il est originaire de Nîmes, qu'il a gagné une bourse des jeunes talents en 2024, si je ne m'abuse. Il a déjà collaboré avec Cutter, il a sorti pas mal de projets, donc vous pouvez aller voir sur ses réseaux sociaux pour en savoir plus sur Leyo. L'alchimie fonctionne assez bien entre les deux, je trouve que même le timbre de voix, etc., c'est assez complémentaire, et même dans les flows, etc. Et puis donc Cutter Le Seul, ben voilà, j'en ai déjà beaucoup parlé dans mes émissions. Pour ceux qui débarquent, qui ne connaîtraient pas l'émission Frères de Chaussures, à la base en 2008, c'était une émission de radio. Et en 2011-12, quand Cutter Le Seul m'a rejoint à la présentation et on a fait quelques saisons ensemble où on co-animait cette émission, eh bien, il m'a poussé à rapper et c'est devenu un groupe de rap, Frères de Chaussures, ben, grâce à lui qui m'a appris tout ça. Et donc après, ben, on a tourné en pas. Il a arrêté la co-animation de l'émission. Moi, je continuais à faire l'émission de radio et en parallèle, on faisait un groupe Frères de Chaussures. Et puis lui, il a continué effectivement à sortir beaucoup de projets solo. Moi, j'en ai fait deux. Je dis pas que j'en ferai pas un troisième, un de ces quatre, mais j'avoue que pour l'instant, c'est. J'arrive pas à m'y mettre, donc c'est pas gagné. Mais lui, il a continué, il est devenu intermittent du spectacle, il est désormais basé du côté de Toulouse, et donc il sort régulièrement des projets. On avait parlé de l'EP 1990 qui est sorti en mai dernier. Il est toujours très productif, il est toujours très talentueux. Faut savoir que pour avoir bossé avec lui en studio, c'est un monsieur qui n'écrit pas ses textes, qui fait tout de tête, tout. Enfin, c'est juste hallucinant comment il arrive à construire ça. Et voilà, et moi je trouve que c'est vraiment un rappeur ouais, extrêmement talentueux. Il arrive à parler de trucs très très personnels en essayant de les rendre le plus universel possible pour pas qu'on se sente exclu. Il y a un truc des fois très introspectif, presque un peu impudique, et en même temps, ça peut rejoindre des problématiques qu'on connaît aussi, et du coup, on a envie d'aller avec lui, de se. Comment on dit? Je ne vais pas trouver le mot parce que je suis en impro, alors que si je l'avais écrit par exemple, peut-être que j'aurais mis du temps, mais je l'aurais trouvé. En tout cas, il nous amène avec lui, et on est confronté aux mêmes réalités que lui, et du coup, d'un truc qui peut paraître très personnel et très impudique, il en fait un truc universel qui nous touche tous. Et voilà, je trouve que c'est quelque chose, c'est quand même pas facile à faire. C'est un peu comme Isha ou des rappeurs comme ça, je trouve, qui rappent avec des images. Lui en plus, enfin. Pas qu'Isha ne soit pas technique, mais Cutter, il aime bien quand même faire des rimes ultra techniques et des placements un peu chelous, même si je trouve que ça s'est calmé, et que là, vraiment, on sent que. Enfin, je dis on sent, non, je sens, et je sais même pas si c'est vrai, qu'il accorde peut-être moins d'importance à ce côté technique pour la technique, et que du coup, ben, le fond est d'autant plus intéressant à écouter parce qu'on n'est pas, entre guillemets, parasité par un truc technique. Voilà, je sais pas si vous voyez ce que je veux dire. En tout cas, Les Héros Survivent, c'est le single qui est sorti, qui est dispo partout. C'est Cutter Le Seul et c'est Leyo. Et donc forcément que je vous reparlerai de Cutter Le Seul en février quand il nous enverra son projet.

Et là, c'est Monsieur Naiko avec Ma Wavy. C'est sur une prod de Machi. Et donc, Ma Wavy qu'il a sorti en début d'été. Parce que, eh ben, effectivement, vous l'avez entendu, ça sonne vraiment comme tube de l'été. Il a très, très bien tourné. Naiko, qui est un rappeur de mon village. Voilà. Et qui sort single sur single depuis quelques mois maintenant. Ça me permet de vous parler bah, de. Pour ceux qui ne sont pas au courant de comment je découvre des fois les artistes, etc. Et donc là, ben, Naiko, c'est pas compliqué, c'est parce que c'était un élève que j'avais au lycée. Je suis surveillant en lycée, ce qui me permet d'avoir plein de temps pour notamment enregistrer ce genre d'émission. Mais du coup, ça me permet aussi de côtoyer la jeunesse dorée des Cévennes. Pas si dorée que ça. Mais en tout cas, de rester en contact avec des jeunes qui, du coup, me font découvrir des artistes. Je leur fais aussi découvrir des trucs des fois, parce que mine de rien, je suis un vieux, mais quand même, j'écoute des trucs de jeunes. Et puis, ça me permet de découvrir les artistes présents dans le lycée ou dans le collège même. Et donc Naiko, j'avoue que je l'ai connu entre guillemets au lycée quand c'était un de mes élèves, mais en fait il rappait déjà à Sumène depuis un petit moment. Il y a des vieilles vidéos qui tournent de où il fait des freestyles dans le parc pour enfants et tout ça, donc ça fait un moment qu'il est dans la musique. Et donc quand il a fallu attendre qu'il sorte du lycée pour que je capte qu'en fait il faisait du son, etc. Et voilà, donc effectivement moi j'aime beaucoup ce qu'il fait, et surtout j'aime beaucoup l'optique dans laquelle il le fait, parce que bah, forcément il a 21, 22 ans, je sais plus quel âge il a exactement maintenant, donc c'est pas du tout ma génération. Il communique sur TikTok, etc. Et il envoie des fois des réflexions sur TikTok avec des vidéos où il parle de comment il conçoit la musique, comment il conçoit la vie d'artiste, la passion, etc. Et je trouve ça super intéressant avec le recul qu'il a sur ce truc-là. Après, voilà, si jamais demain il perce parce que bah, il fait du son qui pourrait percer, on va dire, au niveau national, parce que c'est vraiment dans les sonorités quelque chose qui fonctionne, enfin voilà, on n'est pas sur du gros rap hardcore underground, on est d'accord. Mais du coup, est-ce qu'il aurait la même vision si jamais il se mettait à avoir des milliers d'auditeurs jour, etc. Je serais curieux d'en parler avec lui et d'en discuter. Donc voilà, mais en tout cas moi j'aime beaucoup rien que le fait qu'il continue à envoyer des sons alors que bah, il est toujours au village, et que pareil, on pourrait se dire au bout d'un moment il en sort 1, 2, 3 en espérant que ça perce, et en fait il voit que ça marche pas et du coup il arrête. Et ben non, lui il continue en disant mais c'est pas grave, si ça doit percer, ça percera un jour, et en tout cas la passion elle est encore là, et du coup il envoie des sons régulièrement, et rien que pour ça je trouve que c'est tout à son honneur. Voilà, donc Naiko, le morceau s'appelle Ma Wavy, c'est évidemment disponible sur toutes les plateformes.

0: Et on finit, je vous le disais, donc par le morceau qui n'est pas en français. Là, pour le coup, c'est de l'anglais et c'est souvent de l'anglais. Mais je m'interdis pas d'envoyer comme je vous le disais, hein, du pachtoun, de l'uruguayen, du sami, enfin voilà, ce qu'on veut. Là, en l'occurrence, c'est Navy Blue, en featuring avec le regretté K, qu'il repose en paix, qui nous a quittés en 2024. Il se trouve que l'album de Navy Blue est sorti 2 ans plus tard et que dedans il y avait ce morceau Circa en featuring avec K, qui est produit par Malik Abdulrahman. Son projet à Navy Blue s'appelle Surrender et est sorti le 5 juin dernier. C'est 15 titres où on retrouve en plus de K, Armand Hammer et Mike Chab. Et niveau prod, on a quand même The Alchemist, Bori, Faem Erfan, Jason Wool, Malik Abdulrahman, Mario Luciano, Mike Chab, Navy Blue lui-même, Q3, Chungu et Vertica. Voilà, Navy Blue qui est aussi connu pour certains par son vrai nom qui c'est Sage Elsesser. Parce que c'est son nom de quand il était skater pro. Et oui, c'est un skater professionnel. Et désormais rappeur depuis un bail hein, maintenant. Et bon, il doit continuer à skater pour le loisir, mais en tout cas, il fait plus du tout, enfin, de compète de skate, je pense. Mais je suis quasiment sûr. Moi, je l'avais découvert avec un projet d'un DJ très connu qui s'appelle Preservation, qui était sorti en 2020, 21, je sais plus. C'était, je ne vais pas l'avoir le nom en anglais, c'était Maladie Occidentale pour Remède Oriental, mais ça c'est dans le en version française. Illness, enfin ouais, je ne peux pas le traduire, d'accord? Mais en tout cas, vous tapez Preservation et donc vous tomberez forcément sur son Bandcamp et sur cette compile qui était incroyable. C'était très très très fort. Et là, j'avais découvert donc Navy Blue et j'avais beaucoup beaucoup aimé. Il fait partie de cette scène drumless, donc là aussi, je vais en parler beaucoup parce que c'est vraiment la scène que j'écoute le plus au niveau américain. Donc, drumless, c'est une scène qui met beaucoup en avant les samples et où il n'y a quasiment pas de rythmique, voire pas du tout. Drumless, sans les drums, vous avez capté. Donc, tous les kicks, les triolets, les charlés, les trucs qu'on trouve beaucoup dans la trap musique par exemple, là, il n'y en a plus du tout, c'est vraiment le sample qui est mis en avant et il y a des purs producteurs, Nicolas Craven, ben, Alchemist en a fait beaucoup beaucoup, enfin je vais pas tous les citer parce que il y a Griselda avec Daringer, le crew Griselda donc qui a mis en avant cette scène-là aussi parce que c'est eux qui se sont fait connaître les premiers avec Benny the Butcher etc. En tout cas c'est une scène que j'écoute beaucoup et dont Navy Blue fait partie et dont on peut dire qu'il est même une tête d'affiche. Et pour revenir sur le bonson.org, eh bien il y a William qui a écrit dans sa chronique 10 bons sons parus en juin. Voilà ce qu'il dit sur ce morceau, en l'occurrence Circa de Navy Blue et K. Il nous dit, parachevant sa trilogie de la chevalerie, Knighthood, Navy Blue présentait le génial Surrender à l'aube de l'été. La justesse et le soin des mots du rappeur se mêlent à ceux du regretté K sur la 10e piste, Circa. La voix de ce dernier, reconnaissable entre mille, s'empare d'abord du refrain et son timbre renforce la solennité du morceau. L'alchimie et la fraternité entre les deux rappeurs n'est pas une nouveauté mais demeure évidente et chaque mesure clamée par l'un ou l'autre nous plonge davantage dans les profondeurs et l'intimité de chacun. Alors que le morceau se termine, les percussions se ralentissent et sonnent comme un cœur battant, de moins en moins vite, de moins en moins fort. Le producteur Malik Abdulrahman revient d'ailleurs sur la genèse du morceau dans un long post Instagram qui vaut la lecture. Donc voilà, merci à William pour la petite chronique de ce morceau Circa. Il est extrait donc du projet Surrender de Navy Blue, très très bon artiste que je vous conseille donc fortement. Il y a beaucoup beaucoup de projets parce qu'il est très prolifique et donc là en l'occurrence on a écouté le morceau Circa avec le rappeur K qui est donc décédé en 2024 et qui avait sorti de très très très très très très très très bons projets que je vous conseille fortement d'aller écouter. C'est la fin de ce premier frère de chaussures de cette 19e saison. Merci beaucoup à vous de l'avoir suivi. Donc n'hésitez pas, parce que là, voilà, je teste des trucs un peu, parce que bon, ça fait 19 ans que je fais des émissions, donc des fois, il faut un peu ramener du nouveau. Et comme j'ai la flemme de travailler sur mon générique, et ben du coup, je fais plutôt dans l'intérieur de mes chroniques que j'innove. Donc si ces trucs d'impro, vous trouvez ça chiant, si c'est un peu trop compliqué à suivre.
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4: Vous écoutez Radio France Internationale alors qu'il est 20h ici à Paris, 18h en temps universel.
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4: Vous êtes au cœur de la grande session d'information sur Radio France Internationale. Tout de suite, c'est le Grand Journal et c'est avec vous Christophe Paget. Le point de l'actualité avec tout d'abord le pape Léon XIV qui est en France, à Paris.
6: Oui, et ce soir il est au Stade de France pour une veillée avec plusieurs dizaines de milliers de jeunes catholiques. On rejoindra sur place notre envoyé spécial Baptiste Coulon. Avant cela, le pape s'était rendu à l'Élysée pour un entretien avec le président Macron. Le pape a fait passer toute une série de messages. À suivre le compte-rendu de Raphaël Delvolvé.
4: Nous irons dans quelques minutes à İzmit, en Turquie.
6: Oui, c'est là qu'a lieu le premier match du mythique numéro 10 de l'équipe de France, Zinedine Zidane. Premier match en tant que sélectionneur des Bleus. Coup d'envoi à 18h45, temps universel. On se rendra aussi à la tribune des Nations Unies à New York, où le Premier ministre népalais est revenu sur les crues qui ont fait plus de 1400 morts et plus de 6000 disparus dans son pays. Il a appelé la communauté internationale à aider le Népal pour la reconstruction.
4: Enfin, Télison Oreillien, exclu par l'Académie Goncourt de sa liste pour la récompense.
6: Oui, son livre « C'était ça ou mourir » est au centre d'une polémique. A-t-il, oui ou non, utilisé l'intelligence artificielle pour l'écrire ? En tout cas, on en sait plus sur le compte à l'origine anonyme qui a lancé la polémique. Carlotta Morteo nous expliquera tout ça à la fin de ce journal.
4: Tout d'abord, donc, la première des quatre journées de visite en France du pape Léon XIV.
6: Oui, le pape qui est arrivé ce matin en avion vers 10h. Il s'est d'abord rendu à l'Élysée, ensuite à l'UNESCO et puis dans la cathédrale Notre-Dame. C'est la première visite d'un pape depuis la fin de la restauration de l'édifice qui a rouvert fin 2024. Léon XIV a salué sa splendeur et avec Emmanuel Macron, il a rendu hommage aux sapeurs-pompiers mobilisés contre l'incendie de 2019. Tout ça, on y revient dans un instant parce que pour le moment, eh bien, on part au Stade de France retrouver Baptiste Coulon qui n'est pas seul. Bonsoir.
7: Bonsoir à tous.
6: Baptiste, ce soir, le Stade de France n'accueille pas le premier match des Bleus. On en parlait avec le sélectionneur Zidane, mais bien le pape Léon XIV, attendu dans une heure maintenant pour une veillée avec des dizaines de milliers de jeunes catholiques de 17 à 35 ans. Veillée qui, en fait, a déjà commencé, Baptiste.
7: Oui, depuis quelques minutes, on a quitté ce prologue purement musical et on est en train petit à petit d'entrer dans la veillée à proprement parler, ce temps de communion pour les 80 000 jeunes dans ce Stade de France désormais complet. Dans quelques instants va débuter une procession de plusieurs délégations, des pèlerins, des prêtres, des religieux et religieuses, des catéchumènes aussi, ceux qui postulent pour se faire baptiser. Ils sont mis à l'honneur et ce n'est pas un hasard, leur nombre a été multiplié par 3 ces 10 dernières années en France, chez les jeunes adultes notamment, un regain qui suscite l'intérêt de Léon XIV. Et puis, il y a quelques secondes, c'est Étienne Guillet, l'évêque de Saint-Denis, que l'on a entendu souhaiter la bienvenue à ces jeunes, sa fierté aussi de les accueillir dans leur diversité, ici, en Seine-Saint-Denis, ce département du nord de Paris, carrefour de culture et de langue. Ces jeunes qui n'ont plus qu'une heure environ à attendre avant l'arrivée du pape Léon XIV, qui réalisera un tour de stade en papa mobile, avant de les écouter et de répondre à quelques-unes de leurs questions.
6: Merci Baptiste Coulon, en direct du Stade de France.
4: Et qu'on le retrouvera dans une heure avec Véronique Guémard et notre invité pour une édition spéciale.
6: Alors, plus tôt dans la journée, on le disait, le pape s'est rendu à l'Élysée où il s'est entretenu avec Emmanuel Macron. Les discours du souverain pontife et du président se sont ensuite succédés. Léon XIV a salué un pays au sein duquel la diversité des origines contribue à vivifier la démocratie. Un des nombreux messages que le pape a voulu faire passer, tout comme d'ailleurs Emmanuel Macron. Raphaël Delvolvé.
8: La dernière fois qu'un pape était à Paris, c'était il y a 18 ans. Léon XIV, comme Benoît XVI, parle en français.
9: Je constate parfois les dérives des sociétés, les manipulations génétiques, la gestation pour autrui, l'offre d'une mort programmée.
8: Le Saint-Père, aux origines françaises, venait passer un message dans un pays venant de légaliser l'aide active à mourir. Emmanuel Macron, lui, avait pesé chaque mot de son discours.
10: Beaucoup de nos compatriotes ressentent avec votre visite une espérance.
8: Et aussi beaucoup insisté sur la dernière encyclique du pape consacrée au danger de l'IA, un point de convergence entre les deux chefs d'État.
9: Chaque étape du progrès est susceptible de causer du tort.
10: La révolution numérique doit entraîner et non enchaîner.
8: Un souverain pontife en France, qu'il appelle parfois la fille aînée de l'Église, donne très souvent sa vision de la laïcité française. Léon XIV n'échappe pas à la tradition.
9: La véritable laïcité n'exclut pas la dimension religieuse, mais c'est au contraire en tirer parti comme d'une ressource éducative.
8: Emmanuel Macron défend, lui, la liberté de croire ou de ne pas croire dans un pays où les religions cohabitent souvent bien et parfois mal.
10: Je forme le vœu que ces quelques jours vous permettent de rencontrer la France dans toute sa vérité. Une France émancipée, diverse et unie.
8: Le président français retrouvera le pape seulement lundi à Metz pour la dernière étape de la visite de Léon XIV.
6: Et demain samedi, le pape doit célébrer une messe place de la Concorde. 600 000 personnes sont attendues sur les Champs-Élysées.
4: Une soirée de football pour la France. Pour cela, rendons-nous à İzmit en Turquie.
6: Oui, pour le premier match de Zinedine Zidane en tant que sélectionneur des Bleus. Match qui débute à 18h45, temps universel, dans un peu plus d'une demi-heure, 40 minutes. Cédric de Oliveira, bonsoir.
11: Bonsoir Christophe et bonsoir Philippe.
6: Alors si l'équipe de France est en Turquie, eh bien c'est pour débuter sa campagne de Ligue des Nations. Les Bleus de Mbappé et de Zidane, bien sûr, sont très attendus.
11: Oui, c'est le grand soir pour Zinedine Zidane qui va enfin éprouver la vie de sélectionneur de l'équipe de France, un rôle qu'il attendait depuis longtemps, très ému, comme il l'a dit en conférence de presse hier. Zidane, véritable icône mondiale du foot, avec qui on l'a vu en France, où l'attente est immense, on l'a vu ici aussi, où Zidane a été très applaudi, considéré comme une légende de ce sport et qui a donc fait des premiers choix. Notamment, on l'attendait sur la titularisation de Ryan Cherki au milieu de terrain pour une équipe plus joueuse. Il a aussi titularisé Kylian

0: yéménite contre ces rebelles. Et face à l'intensification des tirs croisés entre l'Arabie Saoudite et les Houthis yéménites, eh bien, les pays du pacte de la Mecque, le pacte de la Mecque, c'est un accord de défense mutuelle entre l'Arabie Saoudite, la Turquie, le Pakistan, eh bien, ces trois pays viennent de se réunir en urgence. La France, elle aussi alliée du royaume, annonce l'envoi de moyens militaires pour protéger le port pétrolier de Yanbu. Oriane Verdier.
1: Les dirigeants français et saoudiens ne cessent de réaffirmer leur partenariat économique comme militaire. Les deux pays tentent de diversifier leurs alliés face à l'imprévisibilité des États-Unis. Emmanuel Macron a donc annoncé l'envoi de moyens militaires, de soldats, de radars et de systèmes de défense pour protéger le site de Yanbu. Ce port pétrolier sur la mer Rouge est actuellement l'une des cibles des attaques houthis depuis le Yémen. Il abrite d'importantes installations de stockage et de raffinage, mais surtout, il permet à l'Arabie Saoudite de contourner par la côte ouest le détroit d'Ormuz, verrouillé à l'est par l'Iran. Il est relié aux régions pétrolifères par un oléoduc qui a lui aussi été attaqué et a dû être fermé ces derniers jours. Selon le cabinet spécialisé Rystad Energy, une interruption d'un mois des chargements priverait le marché mondial de 78 à 120 millions de barils. Une perturbation importante qu'il faudrait absorber en mobilisant d'autres sources d'approvisionnement.
0: Des précisions signées Oriane Verdier.
2: Pour sa part, l'Iran propose aux États-Unis de rouvrir le détroit d'Ormuz en 7 jours, mais sous conditions.
0: Oui, le chef de la diplomatie iranienne, Abbas Araghchi, avait donné mardi à l'émissaire américain Steve Witkoff les conditions de l'Iran pour une réouverture du passage. Et il affirme maintenant que si certaines conditions sont remplies, eh bien l'ouverture se ferait sous 7 jours et que des pourparlers seraient engagés. Alors parmi les conditions, eh bien il y a la cessation de toute hostilité au Moyen-Orient pendant 7 jours, y compris au Liban, ou encore le déblocage d'avoirs iraniens gelés. Le Liban, justement, ce vendredi à la tribune de l'ONU, le Premier ministre libanais a réclamé une nouvelle force internationale alors que les soldats de la FINUL, la mission de l'ONU dans le sud du Liban, vont quitter la région sans être remplacés. Nawaf Salam a mis en garde contre le vide que pourrait créer ce retrait.
2: À présent, le sort des 1800 Gazaouis bloqués dans la bande de Gaza, cela alors qu'ils ont obtenu le feu vert de l'Office des étrangers pour un visa.
0: Oui, l'administration belge a donné son accord pour un visa à plus de 1840 Gazaouis, souvent pour des raisons humanitaires, médicales ou de regroupement familial. Mais ces personnes sont toujours dans la bande de Gaza parce qu'elles ne peuvent pas se rendre au consulat de Belgique puisqu'elles ne peuvent pas sortir de Gaza. Alors pour débloquer la situation, le gouvernement belge doit adresser une demande d'évacuation au gouvernement israélien, mais problème, les partis de la coalition fédérale en Belgique ne sont pas d'accord. 5 Gazaouis ont donc entamé il y a 11 jours une grève de la faim dans une église de Bruxelles pour demander que leurs proches puissent enfin venir. 3 d'entre eux ont dû être hospitalisés. Le reportage à Bruxelles de notre correspondant Pierre Benazé.
3: Dans une abside de l'église du Béguinage, Mohareb Mousleh est assis sur un lit de camp exténué. Sa femme et ses 4 enfants sont à Gaza et il n'a encore jamais vu le dernier, âgé de 3 ans.
4: En tant que père expatrié et malade, j'ai été hospitalisé à 2 reprises. Je ne demande pas au gouvernement de modifier les lois ni d'exercer une quelconque pression. Je demande simplement que ma famille soit évacuée de cette zone de guerre.
3: Au bout de 11 jours de grève de la faim, Odey Abed espère toujours arriver à faire sortir sa femme.
5: Jusqu'à présent, nous n'avons absolument rien reçu. Nous avons eu plusieurs réunions, mais concrètement, nous n'avons encore reçu aucune réponse du gouvernement belge.
3: Devant le Parlement ce jeudi, le ministre des Affaires étrangères, Maxime Prévost, préconise pour sa part de prendre des mesures qui vont au-delà des règles établies.
6: Malgré le fait qu'aucune obligation légale ne l'impose, la Belgique, selon moi, doit pouvoir prendre des mesures en matière d'évacuation de Gaza qui soient nouvelles et complémentaires.
3: Malgré ces propositions, Maxime Prévost ne parvient pas à faire avancer le dossier car certains partis de la coalition fédérale bloquent toutes les demandes d'évacuation de Gaza. Pierre Benazet, Bruxelles. RFI.
2: En Ukraine, à Kiev précisément, des frappes de drones russes ont fait 5 morts et 30 blessés.
0: Oui, des frappes menées en plein jour. Une autre attaque a fait 1 mort à Odessa. Sur le plan diplomatique, le président ukrainien Volodymyr Zelensky affirme qu'il a obtenu l'accord définitif de son homologue américain Donald Trump pour produire des systèmes de défense antiaérienne Patriot sur le sol ukrainien, ce que Kiev demande depuis des années. À noter aussi que le géant de l'acier ArcelorMittal annonce qu'il arrête l'activité de son gigantesque complexe sidérurgique de Kriviri en Ukraine à cause des frappes russes.
2: En Turquie, il y a eu des arrestations dans un gigantesque scandale financier.
0: Oui, 45 personnes ont été arrêtées, parmi lesquelles rappelle, selon les médias turcs, qu'un ancien gouverneur adjoint de la Banque centrale, en tout 76 suspects, sont poursuivis. Les procureurs enquêtent sur les activités frauduleuses de

0: 431 fonds d'investissement détenus par 7 sociétés, dont les actifs valent environ 15 millions d'euros, toujours selon les calculs des médias locaux.
1: Les discours continuent à la tribune de l'ONU à New York pour la 81e session de l'Assemblée générale de l'ONU. Aujourd'hui, le Premier ministre népalais a pris la parole.
0: Balendra Shah, qui est revenu sur les crues meurtrières qui ont fait plus de 1400 morts et plus de 6000 disparus dans son pays, et à nouveau, il a appelé la communauté internationale à ne pas laisser le Népal assumer seul le coût d'une reconstruction qui est estimée à plusieurs milliards de dollars. Balendra Shah qui a aussi rappelé que le Népal avait contribué à moins de 0,1% des émissions globales de gaz à effet de serre.
2: La catastrophe de Bhotekoshi et Trishuli n'était pas une tragédie locale. C'était un avertissement lancé au monde entier. Il y a près de 3 ans, debout à l'ombre de notre mont Everest, le secrétaire général des Nations Unies avait mis en garde l'humanité contre la catastrophe climatique imminente. Ce cri lancé depuis le toit du monde n'a pas été suffisamment entendu. Nous, les dirigeants politiques, avons manqué à notre devoir. Nous n'avons pas traduit ces paroles en actes. Nous évaluons nos besoins en matière de reconstruction à environ 10% de notre PIB et nous comptons sur votre solidarité et votre soutien. C'est pourquoi cette Assemblée doit retenir 6 mots. Secours, réhabilitation, reconstruction, responsabilité, réparation et résilience. Un monde capable de livrer une arme n'importe où en 72 heures n'a aucune excuse pour laisser un agriculteur sans moyens de subsistance décents.
0: Le Premier ministre népalais Balendra Shah. En France, nouvelle conséquence de la sécheresse. Dans le sud-ouest, la préfecture renforce les restrictions d'usage de l'eau. De 6 communes concernées, on passe à 136 pour cause de niveau anormalement bas du fleuve, la Garonne. La préfecture parle du croisement de 2 paramètres jamais atteints dans la région. Il n'a jamais fait aussi chaud et il n'a jamais eu aussi peu de pluie.
1: Et puis, la polémique qui entoure Télison Aurélien et son livre, c'était ça ou mourir, jusque-là considéré comme un phénomène de la rentrée littéraire.
0: Oui, dernier épisode en date, le Canado-Haïtien a été exclu par l'Académie Goncourt de sa liste. Il ne peut donc plus concourir pour le prix littéraire le plus prestigieux de France. L'écrivain est accusé d'avoir eu recours à l'intelligence artificielle pour écrire son livre, accusation qui s'est ensuite doublée de celle de plagiat pour d'autres textes plus anciens. Le livre « C'était ça ou mourir » avait d'abord été encensé par la critique. La polémique avait ensuite été lancée à partir d'un compte anonyme du réseau social X, Balance ton Claude, dont on apprend aujourd'hui qu'il est géré par Samuel Fitoussi, un jeune chroniqueur français, Carlo Tamorteo.
3: Il se classe lui-même à droite. Samuel Fitoussi, chroniqueur au Figaro, connu pour ses critiques du wokisme, de la discrimination.
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14: Bonjour à tous ceux qui viennent de nous rejoindre, c'est Caroline. Voici les actualités locales de ce vendredi 25 septembre. Le Palais des Congrès cédé pour 1 euro. La ville de Lourdes va céder son palais des congrès à la communauté d'agglomération Tarbes-Lourdes-Pyrénées pour 1 euro symbolique. Le conseil municipal a approuvé cette opération qui s'accompagne d'un projet de démolition et de reconstruction estimé à 16 millions d'euros hors taxes porté par l'agglomération. L'objectif est de créer un nouveau centre de conférences et un auditorium capable d'accueillir congrès, séminaires, expositions, spectacles et événements. En contrepartie, Lourdes bénéficiera de 30 journées par an à tarif préférentiel pour ses propres manifestations. Le projet reste toutefois encore peu détaillé publiquement. Une clause prévoit que la ville puisse récupérer le bâtiment si l'opération n'aboutit pas. La communauté d'agglomération doit désormais se prononcer sur la cession. Un été dynamique pour le Tourmalet Pic du Midi. La destination Tourmalet Pic du Midi tire un bilan globalement positif de l'été 2026. Entre juillet et août, la fréquentation touristique progresse avec davantage de visiteurs qui choisissent de séjourner sur le territoire plutôt que de simplement y passer la journée. Les hébergements enregistrent ainsi une hausse de leur taux d'occupation, même si les séjours sont désormais plus courts. Dans les offices de tourisme de Bagnères et de la Mongie, la fréquentation augmente également. La randonnée et les activités de pleine nature arrivent largement en tête des demandes, confirmant l'attrait pour la montagne et la recherche de fraîcheur. La clientèle française progresse fortement, tout comme la fréquentation internationale. Sur Internet, le site connaît lui aussi une hausse sensible avec un intérêt marqué pour les itinéraires de randonnée. Seul bémol, l'activité thermale recule de 5%. Les professionnels du tourisme se disent néanmoins majoritairement satisfaits de la saison, avec un mois d'août particulièrement dynamique. Des acteurs associatifs autour des transitions. La fondation Groupe EDF a réuni mardi à Toulouse une soixantaine d'acteurs du monde associatif, des fondations et des partenaires locaux autour de la transition écologique et sociale. Cette journée avait pour objectif de favoriser les échanges et les coopérations entre les structures engagées sur le terrain. Les participants ont notamment partagé leur expérience, découvert des dispositifs de soutien et participé à des ateliers consacrés à la coopération territoriale et aux métiers liés aux transitions. L'objectif affiché est aussi d'aider les associations à développer de nouveaux projets et à renforcer leur capacité d'action. En Occitanie, la fondation Groupe EDF accompagne actuellement 30 associations dans 13 départements. Elle indique avoir engagé 418 000 euros sur la période 2024-2028 pour des projets qui concernent notamment l'insertion professionnelle, l'éducation, la solidarité et l'environnement. Dans notre département, deux structures sont soutenues dans le cadre du mécénat territorial, illustrant notamment cet engagement. La Maison de la Nature et de l'Environnement 65, basée à Puy-Darieux, qui mène des actions d'éducation et de sensibilisation à l'environnement et à la préservation du patrimoine naturel, et WeMove, qui accompagne les personnes rencontrant des difficultés de mobilité vers des solutions adaptées afin de favoriser leur insertion sociale et professionnelle. Et comme idée sortie pour ce soir, du côté d'Argelès, le Petit Théâtre de la Gare présente la saison 2026-2027. Au programme, leurs coups de cœur entre lesquels vont s'insérer des chansons interprétées par la Jambe en Bois et quelques scènes d'impro. L'entrée est bien évidemment gratuite et c'est à 20h30 ce soir. C'était les actualités locales de ce vendredi 25 septembre. Belle écoute à tous sur Fréquence Luce.
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14: Bonjour à toutes, bonjour à tous. Nous sommes en direct de Cotteret, où s'ouvre aujourd'hui le Festival pyrénéen de l'image nature. Né en 2015 à l'initiative de l'Office national de la chasse et de la faune sauvage, devenu depuis l'Office français de la biodiversité, du Parc national des Pyrénées, de Pyrénées Magazine et de la commune de Cotteret, ce festival réunit chaque année, fin septembre, des photographes et des réalisateurs venus montrer la faune et la flore d'ici et d'ailleurs. 12 ans après sa création, l'événement a pris de l'ampleur. 14 expositions photos et photographes invités, 12 films naturalistes et environ 9000 visiteurs l'an dernier. Nous allons parler de ce festival, mais pas seulement. Nous allons aussi regarder en face ce qui se passe, cet été encore, dans nos montagnes, canicules, sécheresses, recul de la biodiversité, et nous demander ce qu'un festival comme celui-ci change vraiment à notre rapport collectif à la nature. Autour de moi, pour en parler, nous sommes plutôt nombreux. Thomas Ducom, chargé de programmation et de gestion des projets culturels à Cotteret. Nathalie Cantaloube, qui est directrice artistique et technique, qui travaille pour Pyrénées Magazine et qui s'occupe de la commission photographie de ce festival. Nous avons également Florence Garès, rédactrice en chef de Pyrénées Magazine et qui a participé à la fondation de ce festival, et Cécile Gounod, ingénieure du vivant, cofondatrice du festival. J'oublie en plus Jean-Jacques Camara qui vient de s'asseoir, qui est à l'origine du festival également et qui est bénévole. Bonjour à tous. On va commencer avec vous, monsieur Thibaut Ducom, qui vous êtes chargé de programmation et de gestion de projets culturels à Cotteret. On sait que la municipalité de Cotteret a vraiment porte beaucoup d'importance à ce festival et beaucoup d'importance à ce qui est en rapport avec la biodiversité et avec la nature. Ma première question concerne justement cette biodiversité et tout ce qui est une histoire de réintroduction dans les Pyrénées.
11: Oui, forcément, ça place la commune au centre de questions de biodiversité, d'environnement sur lesquelles elle doit prendre le pas, elle doit s'adapter. Donc oui, forcément, avoir ce festival qui parle de ces sujets-là, ça pousse encore plus le territoire à s'engager sur des sujets comme cela, effectivement. Ouais.
14: La ville, elle accueille largement du tourisme de montagne, donc avec du ski, du thermalisme, de la randonnée. Comment est-ce que vous arrivez à concilier l'accueil d'un festival qui alerte sur la fragilité de la biodiversité et en même temps un modèle économique qui est fondé sur la fréquentation touristique un peu importante?
11: C'est un équilibre à trouver, comme partout. Et effectivement, on est un site qui accueille beaucoup de monde, mais c'est quand même réglementé. On a des jauges sur les sites naturels. On n'accueille pas plus de public qu'on ne pourrait en accueillir. Le parc aussi est là pour contrôler tout ça. Donc, tant qu'on respecte les règles, et du coup, ça a encore plus de sens d'accueillir un festival comme ça qui montre qu'il faut préserver la biodiversité. effectivement, on est une station qui accueille beaucoup de monde, mais si en plus derrière on arrive à sensibiliser les gens sur le fait qu'il ne faut pas faire n'importe quoi en montagne et que c'est des milieux sensibles et qu'il faut les protéger, je pense que ça va ensemble et justement ça permet de sensibiliser de plus en plus de monde sur ces questions.
14: Parler de jauge naturelle, ça se concrétise comment ? Parce que j'avais un exemple sur, alors je ne sais pas comment on prononce, Aidius dans les Pyrénées-Atlantiques. Il y a un accès à un lac de montagne qui est désormais limité à 40 véhicules par jour. Est-ce que ce genre d'initiative, ça peut se faire sur des lacs, par exemple le lac de Gaube, j'imagine, ou
11: Alors, je pourrais pas vous dire précisément si ça peut se passer, mais parce que j'en ai pas les responsabilités, je pourrais pas répondre par rapport à mon poste, mais au sein de la mairie. Mais ce que je peux vous dire, c'est que déjà, par exemple, au pont d'Espagne, l'été, lorsque le parking est plein, on stoppe l'accès au parking et voilà, il y a un certain nombre de personnes qui sont sur place qui peuvent profiter du site, mais on n'en accueille pas plus. Et chaque jour, il y a cette jauge qui est en place. Pareil pour la station d'Ulysse, il y a une jauge. Voilà, donc c'est. Après, je ne pourrais pas vous répondre vraiment techniquement sur comment ça se calcule et comment ça se met en place, mais en tout cas, c'est des choses qui existent. Ouais.
14: Dans l'équipe municipale, vous avez créé, enfin pas vous, mais la municipalité a créé une délégation dédiée au territoire durable, mobile et résilient. Donc là, concrètement, pareil, quelle décision avez-vous déjà prise depuis que vous êtes en place dans la municipalité, qui vont dans ce sens ? Qu'est-ce qui va dans ce sens ?
11: Alors, du coup, je pense que là, c'est les élus qui pourraient plus précisément répondre à ces questions. Vu que moi, je suis technicien, j'ai pas toutes les composantes de ce qui est en train de se mettre en place. Il y a des choses qui sont en train de se mettre en place, je ne pourrais pas dire précisément quoi, mais il y a quelques années, le territoire a adhéré à certains labels. Mm-hmm. Et donc voilà, je pense qu'il y a des actions comme ça, il va falloir pérenniser ces labels, il y a des actions comme ça qui vont continuer, mais voilà, je ne parlerai pas à la place des élus du village qui seraient plus à même de répondre à ces questions. Ouais.
14: Est-ce que le festival a, selon vous, un impact mesurable sur le comportement des habitants, qui est les Cotrésiens eux-mêmes, ou ça reste avant tout un événement qui est destiné aux visiteurs ?
11: Non, j'espère que ça a un impact, je le pense, parce qu'on a beaucoup de locaux qui viennent, et puis on a aussi beaucoup de soutien. Ça me permet de remercier d'ailleurs tous les partenaires du village, des commerçants qui nous soutiennent, qui soutiennent le festival avec des financements, voilà, des dons, que ce soit en nature ou des dons d'argent, et c'est la preuve qu'ils sont sensibles à ce festival, ils sont sensibles aux questions que ça soulève et aux sujets qui y sont traités. Donc ouais, je pense que ça a un impact sur le village et sur les habitants. Ouais.
14: Merci beaucoup, Monsieur Ducom.
11: Avec plaisir.
14: On va passer à toutes les personnes qui ont organisé ce festival, qui ont fondé ce festival, en sachant que si vous devez vous échapper, vous n'hésitez pas à un moment. Donc, je vais poser des questions un peu pour tout le monde. Donc, vous n'hésitez pas à prendre la parole quand vous avez envie de la prendre. Donc, je répète, autour de moi, il y a Florence Garès, donc qui est rédactrice en chef de Pyrénées Magazine. Vous êtes l'une des fondatrices du festival. C'est vous qui sollicitez depuis 2015 avec Cécile Gounod et Monsieur Camara, qui est à côté de moi. La chargée de communication la communication de tout ce festival. J'ai également donc Cécile Gounod, qui est ingénieure du vivant, cofondatrice du festival, et Nathalie Cantaloube, directrice artistique chez Pyrénées Magazine et qui est dans la commission de la photographie. Et monsieur Jean-Jacques Camara, vous êtes bénévole depuis le début, si j'ai bien compris. Les questions. Oui, là, tenez. Les questions pour tout le monde. Comment il est né ce festival ? Comment vous avez créé ça ? Comment toutes ces structures se sont rassemblées ? Donc l'ONCFS à l'époque, Pyrénées Magazine, la ville de Cotteray, Pyrénées Magazine.
15: Donc je vais prendre la parole puisque je suis un petit peu à l'interface de tout ça au début. Donc voilà, moi j'étais chargée de communication à l'Office et on m'avait donné un petit budget pour parler des actions de l'Office, hein, pour sensibiliser un peu à la police de l'environnement. Et je me suis dit, au lieu de faire une plaquette, faisons plus simple, faisons un festival. Ça n'a pas été plus simple, mais ça a été plus coopératif parce que l'idée était venue d'abord de Jean-Jacques Camara, qui avait cette idée de faire une expo photo depuis longtemps. Donc j'ai profité de son idée géniale et autour de ça on a construit avec Pyrénées Magazine, avec le Parc National des Pyrénées et Cotteray, on a construit tous ensemble de façon totalement coopérative ce projet qui progresse d'année en année en contenu, en pertinence, et voilà, on s'améliore doucement, on n'a pas d'objectif, le seul objectif c'est de sensibiliser, de reconnecter les gens à la nature, parce que on s'aperçoit quand même que beaucoup de citadins, notamment notamment, sont très déconnectés de la nature et ça crée forcément des angoisses et du mal-être. Donc là, c'est l'occasion de se resensibiliser, de reprendre confiance en la vie peut-être aussi, de s'inspirer du vivant pour appréhender les chaos qui se profilent à l'horizon. Donc voilà, c'est un peu le sujet de ma conférence samedi matin, c'est comment s'inspirer du vivant et tout cet émerveillement de la nature pour reprendre goût à la vie.
14: Un souffle de positivité un peu ce festival, c'est ça?
15: Oui, se rendre compte que la nature a survécu, enfin les êtres vivants ont survécu depuis plus de 3 milliards d'années, ils se sont adaptés aux fluctuations et que finalement c'est peut-être la réponse et l'inspiration qu'on doit avoir pour basculer d'un monde de performance vers un monde de robustesse où tout change, où tout est fluctuant, où on sort du monde de la moyenne pour aller dans les écarts-types, c'est-à-dire que tout va chahuter. Et c'est le vivant qui a les solutions et c'est là qu'il faut c'est de ça dont il faut s'inspirer en priorité.
14: Justement, vous dites tout change. Qu'est-ce qui a évolué dans ce festival en 12 ans?
15: Alors, on a évolué doucement en nombre de visiteurs, en nombre de films, en nombre au village nature. Progressivement, toutes les activités qu'on connaît au festival ont évolué chacune à leur façon, selon les demandes, les remarques des gens. Et on n'a pas d'objectif précis, en fait. On s'adapte un peu à notre inspiration commune, diverse. On a chacun notre vision un peu de la réalité qui est différente, donc on s'adapte à cette pluralité de vision et c'est ça qui fait la richesse du festival.
14: Qu'est-ce qui distingue ce festival d'autres festivals de photo nature? Peut-être Madame Cantaloup ou Monsieur Camara, vous pouvez répondre.
16: Oui, bonjour. Alors moi, je dirais que, de façon pratico-pratique, ce qui est une fierté du festival Pyrénées Images Nature, c'est qu'on expose des photographes professionnels, des grands noms, la photo, avec une belle renommée, et aussi des photographes amateurs éclairés, qui ont tous des compétences naturalistes, beaucoup de passion. Et en fait, on leur permet d'exposer ensemble, sous un chapiteau pendant 3 jours. Il n'y a pas d'invité d'honneur, de photographe président, ou enfin en tout cas, on va dire, qui prend une... Tout le monde est côte à côte, ensemble, pour raconter son travail, parler de la manière dont il le documente, vraiment témoigner grâce à sa série d'expo, la série photo qui est présentée, qui a été sélectionnée pour le festival. Chacun, côte à côte, chacun va pouvoir être au même niveau et ça représente pour moi l'ADN du festival qui est, comme le disait Cécile, de travailler tous ensemble dans le comité de pilotage, là, toute l'équipe. C'est vraiment ensemble, en complémentarité, en respect de chacun. Et voilà, seul on est bon, à plusieurs on est meilleur. Donc je trouve que ça...
14: Madame Garès.
17: Oui, moi ce que je voulais dire aussi, ce qui distingue un peu ce festival, c'est les gens qui sont à l'organisation, parce que c'est quand même assez rare qu'une organisation de festival réunisse 3 structures publiques, le Parc National des Pyrénées, l'OFB et la mairie de Cotteret, et une structure privée qui est Pyrénées Magazine, un magazine qui s'intéresse à tout ce qui se passe dans les Pyrénées, et qui viennent donc participer à la création de ce festival et emporter aussi l'image et la communication toute l'année. Et cette diversité finalement de profils qui sont dans l'organisation fait aussi toute la richesse du festival. Vous parliez des expos photos, des films, il y a aussi des conférences qui sont organisées par le Parc National des Pyrénées avec des pointures scientifiques. Le parc a cette connaissance et nous donne accès à ces personnes-là. Voilà, donc la plupart des festivals photo nature en France sont portés par des associations. Nous, ce n'est pas le cas. C'est une autre dynamique. Voilà.
14: Très bien. Une dernière question avant de faire une petite pause météo. Là, on a... À votre avis, pardon, je recommence ma question. Selon vous, le festival, à l'origine, il s'adressait, et maintenant, il s'adressait plus à des gens qui étaient déjà sensibilisés à l'écologie, ou c'était également le but d'emmener les gens qui n'y connaissaient rien à venir voir ce qui se passait d'un point de vue de la nature?
18: Oui, bonjour à tous d'abord.
14: Bonjour, monsieur Camara.
18: Disons que l'idée du festival est née d'un... d'un manque de communication vis-à-vis du grand public, et puis parce que on protège l'animal, on protège la nature pour l'homme aussi, et Moi, j'ai passé toute ma carrière donc, à faire de la recherche sur les ours, par exemple. Mais, manque de communication, je trouvais. Les résultats des recherches scientifiques que l'on faisait n'étaient pas communiqués au grand public. Et quand je voulais le faire, on me disait, c'est pas ton problème. Toi, tu es payé pour autre chose. Tu vas dans la montagne, tu vas chercher des données. Et puis après, mais les données, elles ont fait quoi, alors? Bon, et puis je me rendais compte quand même qu'il y avait un décalage énorme entre ce qu'on faisait et puis ce que le grand public et puis les gens. Or, on se rend compte quand même, moi qui étant pyrénéen, que j'habite ou que d'autres personnes habitent, et on est nombreux à habiter dans une des régions les plus naturelles et les plus belles d'Europe, pratiquement. Et dans ce cas-là, il n'y avait rien. Quoi. Mmh. On fait quoi? Donc, le fait qu'il y ait un festival qui se déroule à Cotteray, c'était la conjonction de plusieurs facteurs. C'est que d'abord, c'est une nature ici à Cotteray exceptionnelle. Lorsque vous sortez du chapiteau, voir des images de nature, vous regardez au-dessus de vous, puis vous avez des forêts où il peut y avoir un ours. Il y a des aires d'aigle royaux. Depuis là, vous n'avez pas besoin de prendre la voiture. Donc on est vraiment baigné par cette atmosphère-là et c'est vraiment assez incroyable. Donc il fallait faire quelque chose. Voilà. Donc l'idée est née d'un manque de questionnement par rapport à ça et par rapport à quoi sert la science, à quoi servent les données, que vont-elles devenir et tout ça. Et là, je m'aperçois que j'étais le premier surpris d'ailleurs de proposer un peu ce festival. Puisque moi j'étais dans le manque de communication, on me maintenait là-dedans, surpris de voir le nombre de personnes que ça intéressait, des gens qui viennent d'extrêmement loin, et ça a pris. La recette a marché. Et alors on voit l'évolution du festival aussi, ce festival s'adapte. Un questionnement qui est de plus en plus, si on peut dire, actuel, moderne. Et on voit que se sont développés des thèmes, comme par exemple, on avait parlé beaucoup de réchauffement, on parle beaucoup de communication. Et puis les films deviennent de plus en plus des œuvres qui sont à la portée de l'humain. Alors que par le passé, on avait tendance à voir des films qui étaient plus dans le scientifique. Certains se gavaient un peu de ça aussi. Bon, ça commençait à devenir quelque chose de... on est dans le divan, on regarde le film, et puis bon. Alors que là, maintenant, l'humain est touché, quoi. Je viens de voir le film, là, actuellement. Il y a une demi-heure, là, sur l'ours polaire. Dieu sait si l'ours polaire est une espèce qui a été photographiée et filmée. Eh bien, c'est énormément touchant, quoi. Et je crois que ça peut changer beaucoup de choses dans la vision que l'on a. Après, dans la suite, dans les événements et les décisions que peut prendre la société, ça c'est autre chose. Mmh. Mais c'est un long chemin et on fait partie d'une des briques pour construire cette chose-là. Moi, ça m'émeut à chaque fois de participer à ça et de voir qu'avec cette équipe, depuis une douzaine d'années, on travaille tous ensemble, c'est un plaisir. Mmh. Voilà, et moi je suis un homme sauvage des bois, j'aime bien venir parce que ça me permet de me replonger dans l'homme, dans l'humain, et de discuter comme je fais là. Voilà.
14: Bon alors merci à tous les quatre pour cette brique en tout cas, parce que le plaisir est partagé pour tout le monde, toutes les personnes qui viennent à ce festival et qui en ont plein les yeux.
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21: Pour le samedi 26 septembre, quelques nuages bas persistent en matinée qui vont remonter jusqu'à 1500 mètres. Le ciel est voilé plus haut. Les nuages bas, eux, se dissipent l'après-midi pour laisser de la place au soleil. Et des nuages d'altitude restent cependant présents, surtout en soirée et pendant la nuit. L'isotherme 0 degré baisse, il descend à 4100 voire 4200 mètres et les températures minimales sont de 10 à 13 degrés en vallée, 9 à 12 degrés à 1500 mètres et 10 degrés à 2400 mètres. Les maximales sont un peu plus modérées que les jours précédents, autour de 24 à 27 degrés en vallée, 19 à 23 degrés à 1500 mètres et 16 degrés à 2400 mètres. Enfin, côté vent, il est de secteur ouest-nord-ouest le matin sur les sommets, faible à localement modéré, puis ouest-sud-ouest pour le reste de la journée.
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0: Et nous voici dans la bambouserie. Radio FMR, Radio Grenouille, Fréquence Plus. La bambouserie, le concept, il est bien connu maintenant.
1: C'est la promenade. Dans les bambous, il y a des clairières, il y a des endroits obscurs. Il y a un club à un endroit. Je sais pas, peut-être qu'on va le croiser. Peut-être qu'on va passer à côté.
0: Certainement. Donc, on vous propose un mix commenté avec différents focus. Et là, on va commencer par notre son du moment, le coup de bambou. C'est le groupe Taftir qui sort un EP chez Batoff Records. Vous avez eu un extrait avec le premier titre. Donc, vous pourrez vous dire, bon, un énième groupe de rock anatolien en mode revival. Et en fait, j'ai cherché, j'ai pas encore trouvé d'où il venait exactement. En tout cas, le premier titre, Ayara, ça doit vouloir dire maison ou quelque chose du genre. En tout cas, ça viendrait du persan ou de l'indien. Moi, ce que j'ai bien aimé, c'est le son. Et dans ce deuxième titre, Rage, vous avez un petit début calme qui va monter un petit peu en puissance avec un petit côté Hendrix. Donc on est vraiment dans le groove du Moyen-Orient. Et alors eux, on dit que tout ça, ça a été enregistré en une prise dans le désert. Les musiciens ont été convoqués, ils ont eu quelques indications et ils sont partis directement sur ce genre de musique.
1: C'était la pleine lune, non ?
0: C'était une musique de contexte, voilà. C'est plutôt le lieu qui a donné cette musique avec ses musiciens talentueux. Taftir ! L'EP s'appelle Ode Laila Ba Ayara dans la bambouserie.

0: Un deuxième extrait de cette EP, donc de Taftir, A-H-H, Rage. Éphémère, Grenouille, Luce, on est dans la bambouserie. Je vois Allez. Autre chose d'intéressant là-bas, c'est quoi?
1: Ouais, on poursuit la promenade, c'est quelqu'un qu'on connaît, c'est un dernier album sorti cet été. On va rester dans le registre un peu down tempo et psyché. Chancha Via Circuito. C'est Pedro Canale, DJ argentin, une des figures phares du label Zizek, Buenos Aires, qui, voilà, depuis quelques années déjà, revisite toute la musique d'Amérique du Sud avec ses côtés un peu rebajada pour la cumbia et psyché. Il vient de sortir cet album, c'est un EP avec 6 titres, ça s'appelle Oro en Ti. Et ben voilà, ça fait longtemps qu'on le suit et comme toujours, on est dans cette veine là qui fait du bien. Chancha Via Circuito, c'est le nom du RER de Buenos Aires. C'est le train qui desservent la banlieue de Buenos Aires.

Radio FMR, Fréquence Luce, Radio Grenouille. On est dans la bambouze vraie avec une production de dubisme qui reprend du Sedgwick and Brooks, donc un des pionniers du reggae roots, tiré du titre Silent Force sur l'album United Africa. Je vous fais juste réécouter l'original, le début. Et ce dub, il est vraiment énorme, tout en longueur. Donc voilà, on avait envie de vous le diffuser. Mais allez réécouter cet album original, United Africa, Cedric Imbrooks. Vous devriez apprécier. Alors, côté reggae dub aussi, ce qui a tapé dans notre oreille ces derniers temps, c'est la nouvelle production de Blundetto, qu'on avait eu la chance d'avoir dans l'émission à Toulouse il y a quelques temps. Il avait collaboré notamment avec Poupa Jim de Stand Eye Patrol pour un superbe album Tankerville qu'on vous recommande. Et donc là, il revient avec Prendy, une version de chaque titre chanté, puis une autre dub. Et l'album s'appelle Winning a Battle, Losing the War. Vous avez tout compris. Et là, on vous propose le titre The Dub Battle dans la bambouserie.

0: The day breaks and everything is new. Et voilà, Blundetto.
1: Ça te plaît ça, Vincent?
0: Ouais, ouais.
1: Mais effectivement, bravo. Belle sélection. Allez, on va ouvrir la séquence et la chronique réédition de la semaine, réédition de la quinzaine, réédition de la Bambouseraie. C'est une compilation du fameux label Strut Records qui s'intéresse depuis quelques temps à aller rechercher, dénicher et nous reproposer des pépites de la musique nigériane. Il y a eu Nigeria 70s, années 70, et là c'est Nigeria 80, années 80, qui vient de sortir. Tout ça, c'est le travail du digger en chef de chez Strut Records, Strut Records, c'est Duncan Broker. Et on trouve sur cette magnifique compilation des titres de Icy Rock, des titres de Chelamani, par exemple, Mansour Shwaibu, mais aussi Prince Nico Banga, Prince David Bowie, il y a beaucoup de Prince et de Princess à l'époque. Et là, le titre qu'on a sélectionné, c'est Ewi Edno Ogali The World. Merci à Strut Records pour ce petit flashback aperçu sur la musique nigérienne des années 80. C'est les bambous de la Bambouseraie.
2: Et vous nous direz si vous n'avez pas reconnu un rythme connu dans la sphère reggae music. Et aussi, vous avez tout ce titre pour réfléchir à ce que viendrait diguer en France des Nigérians d'aujourd'hui pour faire une compile France 80. Je serais curieux de voir ce que ça peut donner.
1: Elle est faite 15 fois.
2: C'est la Bambouseraie.

0: Solidaria 80, l'excellente compilation réédition de morceaux choisis chez Strout Records.
1: Et on vous invite vraiment à découvrir ou redécouvrir Nigeria 70, c'était quand même du haut niveau avec un très beau visuel si je me souviens bien.
0: Ouais, c'était bon aussi. Là, on était dans les années 80. Allez, on reste dans la sphère du Nigeria avec une sortie récente, c'est Ibibio Sound Machine. Alors, c'est un groupe anglais, mais qui est implanté culturellement dans le Nigeria. Ibibio, c'est une langue du Nigeria, c'est la langue que parlait la mère de Eno Williams, le leader, on va dire, en tout cas le chanteur de Ibibio Sound Machine. Ça vient de sortir, l'album s'appelle. Il s'appelle Chopping Mountain. C'est l'Angleterre, c'est le bon son du moment. C'est la bambouserie, on continue la promenade.

0: EBBO Sound Machine, Eno Williams, qui est une chanteuse, comme vous l'avez remarqué, et non un chanteur. Donc cet album, voilà, il est dans cet univers-là, Afrique de l'Ouest, bien sûr, mais très soul, comme vous pouvez l'écouter ici. Un côté un peu lisse, tu trouves, peut-être, un peu, Vincent?
1: Non, mais il y a des morceaux aussi avec un gros son, on va dire, en termes de production électro, intéressante. Après, voilà, c'est pas le gros coup de cœur de la semaine. Le gros coup de cœur, c'était au début de l'émission. La bambouserie, c'était.
0: Ouais, il y a des choses intéressantes, mais je suis d'accord que c'est un peu lisse. Mais il faut s'ouvrir, il faut écouter un peu de tout dans les bambous.
1: Mais il n'y a pas que EBBO en Angleterre qui propose du son. Il y a aussi Ezra Collective, un peu plus connu. Donc là, toujours pont avec l'Afrique. Grosse formation de jazz, très ouverte sur plein de styles. Et là, c'est un album que j'ai découvert aujourd'hui. Donc je n'ai pas eu le temps de l'approfondir. Mais on sent qu'il y a de la matière. Et notamment, ce qui m'a plu, c'est que là, on est dans un concept album avec trois parties. Une introduction simplement présentée et parlée pour chacune de ces parties. Et là, le délire, c'est de remonter de l'Afrique, la Caraïbe, Caraïbe aussi latine, vers l'Angleterre et les sound systems. Et ils ont essayé de faire tout ce cheminement, ce parcours en musique avec leur univers. Et c'est vraiment excellent. Donc, première entrée en matière aujourd'hui. On approfondira certainement ça dans les prochaines émissions. Et le titre qu'on vous propose, c'est Jubilee Feeling de Ezra Collective. L'album s'appelle Here Because of Hope. On est sur FMR
0: Grenouille
1: et Loose pour la bambouserie, bien sûr.

0: Ezra Collective, Here Because of Hope. Un extrait de cet album concept très riche. On vous invite à le découvrir, on en passera certainement d'autres. Alors, Mistorovic, tu voulais nous faire entendre un instrument. On l'écoute avant de le présenter ?
1: Non, on va le présenter là. C'est le dernier album de India Da Quick. Dernier album, Zing Zing, brésilien comme son nom l'indique, entièrement... Enfin, pas entièrement, mais principalement basé sur la quick. La quick, vous savez, c'est cet instrument brésilien
0: qu'on entend,
1: l'instrument qui est une percussion, mais avec un bâton relié à une peau qu'on frotte avec un chiffon et qui fait. Voilà, comme on entend dans le samba. Et là, son album Zing Zing, il commence avec un solo de quick. C'est assez original pour être relevé. Et donc, on l'a relevé. Zing Zing, allez, on écoute ça.

0: Yeah, Indio da Cuica, le carioca showman multi-instrumentiste, plus de 50 ans de carrière. Voilà, dédié au samba carioca, notamment à la Cuica. Et ça nous amène tout droit à notre chronique, le coup de cœur dans le rétro. Allez, c'est le moment où on se fait plaisir et on remet un son, un bon son mythique qui nous a marqué. Et c'est mon tour cette semaine avec ce superbe, magnifique album acoustique de Marcello De Deutsch. Marcello De Deutsch, c'est la nouvelle génération carioca.
1: L'ancienne nouvelle génération.
0: L'ancienne nouvelle, oui, bien sûr, mais après Indio da Cuica, qui s'est investi dans le hip-hop, mais bien sûr sans renier ses racines, et avec notamment une fusion samba hip-hop extraordinaire qu'on retrouve dans cet album entièrement acoustique et filmé sur MTV. Ça s'appelle Batucada, Marcello De Deutsch.

0: dans le fond de l'équipe.
1: Et oui, on vous l'a dit, excellent album, ça a plus de 20 ans, album acoustique de Marcello De Dorich. Allez, ça nous amène tout droit vers bien une compilation d'un label basé à Genève, qu'on aime beaucoup et qu'on suit depuis longtemps, Mister Bongo, qui nous sort régulièrement des compiles de leur production, Mister Bongo Record Club. On s'approche du club. C'est le volume 8, où on retrouve notamment, on va rester au Brésil, Ubuntu. Le titre s'appelle « O vento para as ganaderas da Itapua ».

0: C'est la bambouserie, on arrive, on va bientôt ressortir de la bambouserie et puis vous avec nous sur Fréquence Plus, Radio FMR et Grenouille. Voilà, c'est bien fait plaisir, mais il nous manque un petit, une petite, pas une chronique, mais en tout cas.
1: Eh bien, on reste, on va un finir petit dans le club avec le remix du jour. Assez original, c'est sorti cette année aussi. Batida, le groupe qu'on suit, le producteur portugo-angolais, qu'on ne présente plus, nous a proposé un remix de Bopol Mansiamina, Afrique de l'Ouest.
0: Ouais, qu'on joue très fort sur les sound systems de la côte caribéenne colombienne qu'on appelle les Picos.
1: Les Picos, et on en reparlera. Bientôt, La Cintura, c'est le titre. Le remix, c'est Batida. Et on vous laisse avec ça. C'est le club de la bambouserie. Bonne suite à vous.
0: Je crois qu'on aura le temps de passer encore un petit titre.
1: Ah, c'est pas fini.
0: Il y avait un petit erratum sur Mr Bongo ou pas?
1: Vas-y.
0: Je crois que Mr Bongo est un label au nom très proche de Bongo Joe.
1: Et oui, c'est Bongo Joe qui sont basés en Suisse. J'ai confondu. Mr Bongo, c'est des Anglais.
0: Très belle production aussi.
1: Très belle production.
0: En tout cas, c'était
1: basé à Brighton.
0: Un beau titre. La Cintura, c'est le remix. Bopol, Mantiamina, Batida.
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0: Allez, on a le temps pour un dernier petit titre dans la bambouserie. C'est Sonido Gallo Negro, un peu de cumbia digital. Le titre, c'est Whip It. Et puis nous, on se donne rendez-vous bientôt sur les ondes FMR Grenouille. Et Lu, c'était un plaisir d'être avec vous aujourd'hui. N'hésitez pas à nous suivre sur Instagram, Facebook, Bambou FMR, et à réécouter cette émission sur le podcast.bambouefmr, quelque chose comme ça. C'est cette émission, donc La Bambouserie, et puis aussi une autre qu'on enregistre sur Toulouse. C'est la première heure de l'émission. Tous les 15 jours, on a des invités. On a des invités, donc n'hésitez pas à écouter le podcast aussi de ce qui vous est pas proposé en FM du côté des Pyrénées ou, ou de la Méditerranée. Allez, ciao!
1: Ciao tout le monde!

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3: RFI, il est 2h à Paris, minuit en temps universel.
4: Thaïs Moreau.
3: Bonjour à toutes et à tous. À la une, le haut commissaire des Nations Unies aux droits de l'homme appelle toutes les parties à désamorcer d'urgence les tensions. Alors que les hostilités se poursuivent en Éthiopie, dans le conflit entre les forces gouvernementales éthiopiennes et le Front de libération du peuple du Tigré. L'actualité, c'est aussi l'Assemblée générale de l'ONU qui se poursuit à New York, marquée par plusieurs déclarations. Vous l'entendrez. En France, le pape Léon XIV continue sa visite et entame son deuxième jour à Paris ce samedi. À cette occasion, la Grande Mosquée de Paris avait consacré son prêche de la Grande Prière de ce vendredi à sa venue. Reportage RFI à suivre auprès de fidèles.